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J'ai suivi des cours et maintenant, à chaque fois que j'entends une des chansons que je connais, c'est sûr que je suis en train de la danser, peu importe où je suis. Donc, si vous aussi, vous voulez commencer à apprendre le tout, il y a de la danse en ligne cette semaine ici à Victoriaville. Donc, demain à 19h, sinon c'est jeudi à 13h30 et à 14h30, c'est au complexe multifonctionnel du parc Terre des Jeunes. Et si vous voulez en savoir plus sur la programmation de la ville, c'est sur le quoi faire à victo.com, mais manquez pas ces cours de danse en ligne là cette semaine. Super.

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J'espère que vous passez un bon lundi soir à notre écoute à Victoriaville. Et si vous êtes un cinéphile et que vous voulez avoir du cinéma en plein air, ben ça tombe bien, c'est cette semaine que ça se passe avec la soirée documentaire avec Copernic. Et c'est demain à 20h à la place Sainte-Victoire. Donc, si vous voulez retrouver d'autres informations sur la belle programmation estivale qu'on a ici, rendez-vous sur le quoifaireavicto.com. On est ensemble jusqu'à minuit. Mon nom est Danaïde.

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3: 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Le ministère de l'Agriculture confirme un premier cas de rage du raton laveur chez un chat errant en Montérégie. Québec rappelle que cette maladie, mortelle pour les animaux comme pour les humains, peut être transmise aux animaux domestiques. Les propriétaires sont invités à faire vacciner leurs animaux. Les citoyens du centre du Québec sont aussi appelés à signaler tout raton laveur, renard ou moufette présentant un comportement inhabituel. Victory Ring, une organisation de lutte professionnelle basée à Warwick, a établi un nouveau record d'assistance samedi dernier en attirant plus de 1300 spectateurs au Colisée des Jardins de Victoriaville pour son gala Ultra. L'événement était présenté dans le cadre d'Expo Victo et du Festival des Hommes Forts. L'organisation se dit très satisfaite de ce succès. La menace d'une grève plane toujours chez WestJet. Le syndicat représentant quelque 4400 agents de bord a déposé un préavis de grève de 72 heures, tandis que la compagnie a répliqué avec un avis de lockout. Les moyens de pression pourraient débuter dès dimanche si aucune entente n'est conclue. WestJet prévient que des annulations de vols pourraient survenir dès vendredi si les négociations n'aboutissent pas. Finalement, côté météo dans la région, ce soir et cette nuit, c'est partiellement nuageux avec 60 % de probabilité d'averse et un risque d'orage. Le minimum, lui, est de 16 degrés.
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À Victoriaville, bon lundi soir, on est le 27 juillet. Déjà la dernière semaine du mois qui commence. Ça a passé vite, me semble. Ça passe toujours vite quand on est dans les mois de vacances. Et là, c'est les vacances de la construction qui se terminent aussi en même temps cette semaine. Et il y a plein d'activités à faire à Victoriaville. Comme par exemple, demain à 18h ou mercredi à 10h.

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Danaï Thériault qui vous accompagne jusqu'à minuit à Victoriaville. 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
3: 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Le ministère de l'Agriculture confirme un premier cas de rage du raton laveur chez un chat errant en Montérégie. Québec rappelle que cette maladie, mortelle pour les animaux comme pour les humains, peut être transmise aux animaux domestiques. Les propriétaires sont invités à faire vacciner leurs animaux. Les citoyens du centre du Québec sont aussi appelés à signaler tout raton laveur, renard ou moufette présentant un comportement inhabituel. Victory Ring, une organisation de lutte professionnelle basée à Warwick, a établi un nouveau record d'assistance samedi dernier en attirant plus de 1300 spectateurs au Colisée des Jardins de Victoriaville pour son gala Ultra. L'événement était présenté dans le cadre d'Expo Victo et du Festival des Hommes Forts. L'organisation se dit très satisfaite de ce succès. La menace d'une grève plane toujours chez WestJet. Le syndicat représentant quelque 4400 agents de bord a déposé un préavis de grève de 72 heures, tandis que la compagnie a répliqué avec un avis de lockout. Les moyens de pression pourraient débuter dès dimanche si aucune entente n'est conclue. WestJet prévient que des annulations de vol pourraient survenir dès vendredi si les négociations n'aboutissent pas. Finalement, côté météo dans la région, ce soir et cette nuit, c'est partiellement nuageux avec 60 % de probabilité d'averse et un risque d'orage. Le minimum, lui, est de 16 degrés.
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Donc, demain à 19h, sinon c'est jeudi à 13h30 et à 14h30, c'est au complexe multifonctionnel du parc Terre des Jeunes. Et si vous voulez en savoir plus sur la programmation de la ville, c'est sur le quoifaireavicto.com. 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

J'espère que vous passez un bon lundi soir à notre écoute à Victoriaville. Et si vous êtes un cinéphile et que vous voulez avoir du cinéma en plein air, ben ça tombe bien, c'est cette semaine que ça se passe avec la soirée documentaire avec Copernic. Et c'est demain à 20h à la place Sainte-Victoire. Donc, si vous voulez retrouver d'autres informations sur la belle programmation estivale qu'on a ici, rendez-vous sur le quoifaireavicto.com. On est ensemble jusqu'à minuit. Mon nom est Danaë Thériault.

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5: 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Le ministère de l'Agriculture confirme un premier cas de rage du raton laveur chez un chat errant en Montérégie. Québec rappelle que cette maladie, mortelle pour les animaux comme pour les humains, peut être transmise aux animaux domestiques. Les propriétaires sont invités à faire vacciner leurs animaux. Les citoyens du centre du Québec sont aussi appelés à signaler tout raton laveur, renard ou moufette présentant un comportement inhabituel. Victory Ring, une organisation de lutte professionnelle basée à Warwick, a établi un nouveau record d'assistance samedi dernier en attirant plus de 1300 spectateurs au Colisée des Jardins de Victoriaville pour son gala Ultra. L'événement était présenté dans le cadre d'Expo Victo et du Festival des Hommes Forts. L'organisation se dit très satisfaite de ce succès. La menace d'une grève plane toujours chez WestJet. Le syndicat représentant quelque 4400 agents de bord a déposé un préavis de grève de 72 heures, tandis que la compagnie a répliqué avec un avis de lockout. Les moyens de pression pourraient débuter dès dimanche si aucune entente n'est conclue. WestJet prévient que des annulations de vols pourraient survenir dès vendredi si les négociations n'aboutissent pas. Finalement, côté météo dans la région, ce soir et cette nuit, c'est partiellement nuageux avec 60 % de probabilité d'averse et un risque d'orage. Le minimum, lui, est de 16 degrés.
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À Victoriaville, bon lundi soir, on est le 27 juillet. Déjà la dernière semaine du mois qui commence. Ça a passé vite, me semble. Ça passe toujours vite quand on est dans les mois de vacances. Et là, c'est les vacances de la construction qui se terminent aussi en même temps cette semaine. Et il y a plein d'activités à faire à Victoriaville. Comme par exemple, demain à 18h ou mercredi à 10h, on a du yoga sur la montagne au Mont Arthabaska. Donc, si vous avez besoin de relaxer dans la nature, vraiment, c'est l'activité à aller faire au courant de la semaine.

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Il y a un site à retenir, c'est monvicto.com et vous pouvez dès maintenant aller lire tous les articles qui sont publiés, comme par exemple aujourd'hui, on a su qu'Alain Brassard est nommé président par intérim des producteurs de lait du Québec. 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
2: 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Le ministère de l'Agriculture confirme un premier cas de rage du raton laveur chez un chat errant en Montérégie. Québec rappelle que cette maladie, mortelle pour les animaux comme pour les humains, peut être transmise aux animaux domestiques. Les propriétaires sont invités à faire vacciner leurs animaux. Les citoyens du centre du Québec sont aussi appelés à signaler tout raton laveur, renard ou moufette présentant un comportement inhabituel. Victory Ring, une organisation de lutte professionnelle basée à Warwick, a établi un nouveau record d'assistance samedi dernier en attirant plus de 1300 spectateurs au Colisée des Jardins de Victoriaville pour son gala Ultra. L'événement était présenté dans le cadre d'Expo Victo et du Festival des Hommes Forts. L'organisation se dit très satisfaite de ce succès. La menace d'une grève plane toujours chez WestJet. Le syndicat représentant quelque 4400 agents de bord a déposé un préavis de grève de 72 heures, tandis que la compagnie a répliqué avec un avis de lockout. Les moyens de pression pourraient débuter dès dimanche si aucune entente n'est conclue. WestJet prévient que des annulations de vol pourraient survenir dès vendredi si les négociations n'aboutissent pas. Finalement, côté météo dans la région, ce soir et cette nuit, c'est partiellement nuageux avec 60% de probabilité d'averse et un risque d'orage. Le minimum, lui, est de 16 degrés.
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quand on dit qu'on pense ça de même, c'est parce qu'en quelque part, on est prêt pour une autre journée. Aujourd'hui, quand même, déjà mardi le 4 août. Hein, ça se dit bien, ça, mardi le 4 août. On dirait que ça chante, ça. Hein? Ça va se chanter avec une belle journée, en tout cas. Je dis belle. Ça va être généralement ensoleillé aujourd'hui. On devrait avoir 20 km/h de vent. Rafale à 40. Maximum sera de 27 degrés avec un humidex 33. Ça, c'est ce qu'on ressent, bien sûr. Fait que ça va être chaud. OK. Chaud et beau. Chaud comme toi. Non, chaud t'étais hier. Non. Beau comme que t'es. Ça, c'est sûr. Ciel qui va être dégagé dans la nuit avec une nappe de brouillard qui va se former au cours de la nuit avec 16 degrés. Juste un petit avant-goût, là, comme ça. Mercredi, soleil. Nappe de brouillard qui se disperse le matin. On parlera pas de pluie, non. On va même parler de quoi? 28 degrés, ressenti 34. Ça va être une journée chaude mercredi. Ça va être un ciel dégagé dans la nuit 16. Et même jeudi, jour de paye, plein soleil, avec un maximum de 30 degrés. Avec dans la nuit, OK, oui, 60% de possibilité d'averse avec 20 comme minimum. Ça va se gâter vendredi. Ça a l'air que c'est 60% de pluie. Je te fais ça à long terme, là. Mais même samedi, on revient avec le soleil 27. Et dimanche, ben là, ça va jouer. Alternance soleil-nuage. Il reste qu'un petit 30% de possibilité d'averse. Mais il y aura un 27 degrés. La nuit de dimanche, par exemple, on est à 60% de possibilité d'averse et 17 degrés. Il est tard. Il est loin. Il est loin dimanche, oui. C'est tard dimanche aussi, là. On va commencer par aujourd'hui. Bon matin. Bon mardi, et dans les prochaines minutes, on va filer en musique avec Marc Dupré. Il y a Stas qui s'en vient. Tove Lo et Stromae. Ça aussi, ça va être bon. Ça va bien réveiller. J'espère que vous êtes en pleine forme, les amis. On est dans cette ère qui s'appelle... Le mois de Haou. Hein? Haou, ben j'allais. Ça s'en vient, ça, là. On est dedans. OK. Le Range Kimayan, 8 heures, vont être avec nous. On va parler, bien sûr, des bienfaits du Range Kimayan. C'est aussi une fondation, hein? Mais c'est aussi tout ce qui se passe pour aider des gens, jeunes, moins jeunes, les petits-enfants aussi, dans le sens que, tu sais, des fois, il y en a qui ont des problèmes de motricité. Ben le Range Kimayan, regarde bien les bienfaits de ça. Je ne sais pas si c'est Marco qui va être avec nous ce matin ou Maude, mais que ce soit un des deux, ça va être également, ça va être la même chose. Tu vas tout comprendre, tout ce qui se passe avec le Range Kimayan. Puis en même temps, c'est un endroit qui est accessible à tous. Tu peux juste monter la montagne, aller voir les chevaux, faire vivre ça à tes enfants, puis même faire vivre ça à ta blonde, à ton chum. Ben oui, les deux vont de pair. J'en veux, je veux pas dormir. Ben oui, j'en veux à dire que des fois, on part puis on se dit, oh, on va coucher de bonne heure à soir puis tu te couches tard. C'est mon ami François qui, lui, s'est couché très tard hier. Tu sais, là, dans sa tête, puis là, j'ai jasé avec, là, deux secondes, il disait, je suis réveillé, là, mais il faudrait travailler tantôt, je travaille à 7 heures. Mais il se réveille au moins une heure d'avance. Puis là, il dit, je me suis couché plus tard que prévu. Parce que des fois, tu regardes, et je dis n'importe quoi, là. Je veux pas faire de la publicité là-dessus, mais Netflix, que soit, tu sais, que tu sois abonné à des chaînes ou ce que tu as des films, à un moment donné, t'en pars un, puis c'est encore pire quand c'est une série. Parce qu'après la première, tu fais comme, ben voyons, on va aller voir ce qui se passe dans l'autre, voyons, ça m'intrigue. C'est bien fait. C'est bien fait pour que tu te couches tard. Mais c'est bien fait pour que tu profites d'une émission, une série, un film ou quoi que ce soit. C'est toujours long et, ouais, juste assez long, comme dirait mon ami Fred. OK, Marc Dupré s'en vient avec « Je ne veux pas dormir ». Ben, j'espère. 6h03, bien réveillé. Belle journée qui s'appelle mardi, le 4 août. Ben, j'allais avec Maestro. T'es-tu bien réveillé, là? OK.

C'est le fun d'entendre cette pièce qui s'appelle Des fleurs avec Tav et Tav Lo et Stromae. Ça date de 2026. C'est vraiment l'honneur d'avoir ça ce matin. Ça réveille bien, hein? Oh! On s'étire encore un peu dans le lit, puis je vais quand même vous dire que aujourd'hui, là, c'est quand même mardi. Déjà, mardi le 2 août, on est dans le début du mois d'août. Et l'air de rien, à un moment donné, on va se réveiller, on va dire « Oh, c'est septembre, ça va aller vite. » Aide médicale à mourir, de plus en plus, on en entend parler, comme 27 autres Québécois en 2025. Caroline, on l'appelle, oui, Caroline Goulet, a donné ses organes en recevant l'aide médicale à mourir. Tu sais, quand tu dis que ouais, c'est l'aide médicale à mourir, c'est que l'être humain est, en tout cas, est pas vraiment fait pour souffrir. Parce qu'il y a un déclic qui se fait. Tu sais, la souffrance, ça fait comme... c'est déstabilisant. Oh, je peux comprendre, mais en même temps, tu sais, quand t'as mal à quelque part, casse-toi une jambe, casse-toi un bras, tombe sur la tête, il y a quelque chose qui va plus dans ta motricité ou quoi que ce soit. Tu sais, à un moment donné, tu fais comme coudonc. Je suis un boulet pour tous et chacun. Avec l'aide médicale à mourir, record de dons d'organes. C'est ce qu'on lit dans l'actualité ce matin. Et c'est, on parlait pas de ça, là, 30 ans, là. Ben, hein, 50 ans. Même 20 ans. Il y en était question. Oui, oui, c'est sûr. C'est sûr que ça, c'est pas venu à matin, là. Tu t'apprends pas ça à matin que les gens peuvent faire un don. En médical à mourir, qu'on appelle. Alors voilà. On donne nos organes ou quoi que ce soit pour sauver la vie d'un autre. C'est hein? Tu sais, quand on dit qu'on donne, c'est parce qu'en quelque part, on est serein de qu'on part. Puis que le don qu'on va faire va peut-être donner la vie, ou en tout cas prolonger la vie de certaines personnes. Puis pourquoi pas même la rendre juste deux fois, quatre fois, cent fois plus agréable pour survivre longtemps, à cause d'un don. Fait que je sais pas, il y a tout un gros point d'interrogation là-dessus, parce que on se regarde le nombril, on se regarde les, hein, on se regarde la bedaine, on se dit, bon, ouais, j'en ai des affaires à l'intérieur de moi, mais je fais le bain. Il arrive de quoi, un accident? Est-ce que je le fais? C'est une question qui vient avec une réponse à un moment donné. Pas tout le monde qui a le goût de le faire aussi. Mais quand on lit une histoire comme ça, c'est ça, ça fait réfléchir, ça fait du bien, puis on se pose plein de questions. Hein? Et les questions, ben, c'est surtout qu'on vit. Ça, on s'en pose pas trop. Mais quand est-ce qu'on part? Et pourquoi? Ça non plus, on ne sait pas. Oh! Mais on sait que, hein, on va y aller avec la chicane. OK, pas de chicane dans la cabane. Parfait. Vous êtes sur Vivant 101.9. Il y a Lou Andréanne Cassidy, tel que promis, qui s'en vient aussi tantôt. Bon réveil, bon matin, les amis. Aujourd'hui, on est mardi. Celle-là, on fait du bien. C'est une petite toune qui fait rappeler les souvenirs, parce que ça date de 1998. Et je me rappelle de cette époque avec La Chicane. Hein, tu les as vus en spectacle, en quelque part, dans un festival. Mais là, matin, ils sont là pour te réveiller, 6h15. Dans pas grand temps, il va être même 6h16. Bon matin, bon mardi.

Lou, Adrian Cassidy, ça vient dans quelques instants. Puis on a quand même un peu de temps pour revenir un peu sur ça, là. Tu sais, en santé, là, le fameux donner après l'aide à mourir, c'est assez impressionnant quand même. De plus en plus de dons en préparation du décès. Je vais juste rappeler ça parce que bon, c'est. On parle de 2017, là, c'était 2 sur 182, c'était 1%. En 2018, je vais faire ça rapidement, là, c'était à 5%, il y en avait 8 sur 164. En 2019, il y en avait 13 sur 179 qui étaient à 7%. Mais regardez l'augmentation. Oh, il y a eu une petite baisse en 2020. Il y en a 8 sur 143, 5 %. 8 % en 2021, 11 sur 144. En 2022, ben là, ça augmente un peu, hein? C'est 24 sur 171. Alors, c'est 14 %. En 2023, ben c'est 10 %. Ça fait pas tellement longtemps, ça. 21 sur 206. Et en 2024, c'était 27 sur 206 avec 13 %. Et là, 2025 vient de se combler, que de dire. On est en 2026. Mais au-delà de ça, c'est là qu'il y a eu la moyenne, je dirais, la plus haute. En tout cas, égalité avec 2022. Je sais pas si c'est de compte ces deux années-là. Et ça donne quand même 14 %, 27 sur 196. Alors, de plus en plus de dons préparation au décès. Alors, les règles pour pouvoir utiliser les organes, hein, c'est mourir à l'hôpital. Éviter, bien sûr, des bains pour limiter les infections aux reins, etc., etc. Un dernier repas léger pour préserver le refoulement au poumon et impossible de toucher le corps d'un défunt après le décès. Tu sais? Fait que c'est un peu rigoureux, puis c'est la marche à suivre, mais de plus en plus, on parle de ça. Avant, on se posait la question, on disait, ben voyons donc, oui, c'est ça. On parle de ça. Ben voyons. Pas de temps de parler de ça, là, on parle pas. Aujourd'hui, c'est commun. Et de plus en plus, les gens dans leur testament font des dons d'organes. Alors voilà, c'est de continuer la vie pour certains. C'est un geste honorable de le faire. Quelqu'un qui le reçoit, c'est un cadeau de la vie. Moi, c'est de même, je le comprends. Au-delà de ça, avec toute l'expérience et les expertises qui ont été faites dans le temps, je pense que personne qui doit être en mesure de dire, ben là, il peut avoir des complications, mais il n'y en a pas, il n'y en a pas, il n'y en a pas. Il y a bien plus de bonnes choses qui arrivent que des complications. Ça, c'est sûr. Parce que la vie, c'est précieux. Et tant qu'on

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0: Oh, que c'est bon ça! Lou Adrienne, Ariana, pardon, Cassidy. Prends ton temps, mon Paul, c'est une toune de 2026, alors c'est nouveau et récent. Ça fait du bien, c'est une belle petite mélodie qui nous emmène vers la petite pause. On va faire une halte avec nos partenaires et commanditaires. Et d'ailleurs, je leur dis sincèrement un gros merci d'être là, comme toujours d'ailleurs. Et en cette journée aujourd'hui de mardi, je rappelle que le Range Kimayan, 8h, vont être avec nous. Je sais pas, ça peut être par téléphone ou en présentiel. Maude ou peut-être même Marco va être là. Mais on va parler, bien sûr, de la chronique la chronique du Range Kimayan à compter de 8h ce matin. Le temps de vous donner un petit brin de quelque chose qui va te faire du bien. C'est ça. L'actualité, c'est tellement important de savoir ce qui se passe chez nous. Ça s'appelle monvictor.com après la pause.
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8: Bonjour, bon début de journée. Ici Claude Marquis, voici vos actualités. La ville de Plessisville déplore des actes de vandalisme survenus récemment au parc de la rivière Bourbon. Une table de pique-nique a notamment été incendiée, une toilette a été bloquée et un mur a été endommagé.

0: usagers. La municipalité rappelle que ces gestes entraînent des coûts pour l'ensemble des contribuables et invite les citoyens à signaler tout comportement suspect. L'entreprise victoriavilloise Vosker figure parmi les 40 entreprises québécoises les plus prometteuses, selon le palmarès de la section Argent de Québecor. Fondée en 2018, la société se spécialise en caméras de sécurité cellulaire et en surveillance par intelligence artificielle. Selon la presse, son chiffre d'affaires atteint maintenant les 300 millions de dollars. Le bilan des vacances de la construction fait état de 18 décès sur les routes du Québec. Les victimes ont perdu la vie dans 15 collisions survenues au cours des deux dernières semaines. Il s'agit d'une amélioration par rapport à l'an dernier, alors que 31 personnes étaient décédées sur le réseau routier. Les autorités soulignent par ailleurs qu'aucun décès n'a été enregistré sur les routes du centre du Québec. Et l'ancien défenseur des Tigres de Victoriaville, Maddox Labre, poursuivra sa carrière avec les Remparts de Québec. En retour, les Tigres obtiennent un choix de 5e ronde au repêchage de 2028 de la LHJMQ. Rappelons que Labre avait été suspendu par l'organisation en mars dernier, quelques jours avant le début des séries éliminatoires. C'est ce qui complète vos informations. 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
1: Merci beaucoup pour l'actualité. 6h29, minutes de presque 6h30. On va parler de sport vite, vite. La Ligue canadienne de football, jeudi, Calgary vont jouer contre Toronto, 19h30. Notez que la Saskatchewan, eux, ça va aller à vendredi, 21h, vont recevoir Ottawa. Nos Alouettes de Montréal, on se repose, mais c'est en fin de semaine que ça se passe. Samedi, Edmonton joue contre les Alouettes à 15h. Ça va être télévisé, puis il y en a beaucoup qui seront du côté de Montréal. Le match est à voir. Hamilton aussi vont jouer samedi contre la Colombie-Britannique. Celle-là, ce match-là sera présenté à 19h. Dans la SLN, hier, Halifax ont gagné 2-1 contre Ottawa. On surveillera vendredi le 7 août. Halifax vont jouer contre Montréal à 19h. Voilà, voilà. Et on va quand même se pencher un peu sur le baseball majeur Québec. 20h aujourd'hui, Acton Vail joue contre Shawinigan et Montréal vont jouer contre les Cardinaux ce soir. Voilà, voilà. Ça fait pas mal de tours pour le sport. En tout cas, pour tout de suite, c'est du sport de se réveiller le matin. Oh, mon Dieu, il y en a que c'est ça, hein? Il y en a qui ont de la misère à se réveiller. Je sais pas pourquoi, parce que bon, il me semble que l'été, inconsciemment, tu te réveilles plus tôt. L'hiver, on peut comprendre, fait frette, tu sais. Tu veux pas sortir des couvertures, puis envoyer donc. Mais non. Il y en a qui se couchent tard, puis qui se lèvent tard. C'est le cas de Jean-Philippe et sa blonde, elle m'a dit, Paul, dis-le un petit bonjour. Salut mon Jean-Philippe. Je n'aimerais pas son nom de famille pour sauvegarder sa réputation, mais G-Phil, on peut l'appeler comme ça aussi. Ah, mais c'est son surnom. Il y en a qui vont le reconnaître. Alors, G-Phil, je te dis que c'est le beau temps pour te réveiller parce que le soleil brille dans le ciel. Ça va être une journée aujourd'hui, parce qu'on va parler de ça vite comme ça, là. Mais ça va être une journée où ce sera généralement ensoleillé. On parlera de vent, quoi, de l'ouest, là, quoi, 20-40 km/h, 27 degrés, midex 33, indice UV 8. Si tu vas aller te baigner, ça va être une belle journée. Puis tu peux te prendre la crème solaire. Ça va être chaud. Ça va être correct. Ciel dégagé dans la nuit. Rendors-toi pas, là. On n'est pas rendu dans la nuit. C'est la nappe de brouillard qui va se former au cours de la nuit avec 16 degrés. La journée de mercredi, ce qui s'appelle demain. Ouais, tu vas pouvoir te recoucher en soir, te réveiller demain. Non, il se réveille pas, hein. C'est ça, on me fait signe, là. Non, il dort. Soleil pour mercredi, on parle de brouillard qui se disperse avec quoi? Sud-ouest les vents, 20 km/h, 28 degrés, midex 34 pour demain. On aura droit, bien sûr, c'est un ciel dégagé dans la nuit de mercredi avec 16. Et on devrait avoir du beau soleil, maximum de 30 pour jeudi. Puis vendredi, ça pourrait se gâter avec un 60% de possibilité d'averse, mais 26 degrés. La nuit, regarde, à date, là, jeudi, on parlera de nuages et 60% de possibilité d'averse avec 20 la nuit de jeudi, là. Mais vendredi, on devrait retrouver une journée 60% de possibilité d'averse, 26 degrés, et que des nuages dans la nuit 17, et le retour du soleil pour samedi. Ça veut-tu dire que dimanche va faire beau? Et 30% de possibilité d'averse pour dimanche, mais on devrait avoir un peu de soleil puis des nuages. 27 degrés. OK. J'arrête ça là parce que ça pourrait changer. Puis ça, si ça change pour le mieux, je vais te revenir avec ça. Ben. OK, oui. C'est ça.
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1: Il y en a beaucoup qui sont encore en vacances. Il y en a que c'est pour bientôt. Dans mon cas, c'est pour bientôt également. Et en même temps, on va être dans cette nouvelle portion de travail qui va s'appeler le mois de septembre. Hein? Il y aura des changements, mais les changements n'amènent... Non, ne change pas l'agrément. Oh, tu viens de dire ça? Pas de changement, pas d'agrément. Il y avait un dicton qui disait ça dans le temps. Fait que non, on va bien sûr vous rappeler qu'on s'en va vers une nouvelle programmation sur Viva 101. Quand je dis ça, c'est pas... Il n'y a rien qui va changer, à part qu'il y a quelque chose qui va se passer. Mais pour le reste, la musique parfaite, l'actualité qui est suivie de partout par monvicto.com. Et en plus de ça, la meilleure musique, Marimé, hein, ça te donne-tu une idée? 2024 sur le plancher. On a Vince Lemire avec Belle Vie. On a Ariane Moffat qui s'en vient dans cette sixième heure. Et on s'en va tranquillement vers la septième heure. C'est-tu le fun avec un peu ça, hein? On va dire comment on dit. On passe seulement.

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William Cloutier avec Claude Bégin. 2025, c'est ça qui est ça. Si je te dis qu'on s'en va avec comment on appelle ça là? Minabel, OK. C'est Catherine sans regret qui s'installe. On est à 6h50, l'air de rien. Ben oui, 7h s'en vient dans quelques instants. J'espère que vous êtes bien réveillés. Prêt pour la journée d'aujourd'hui, mardi le 4 août. Je rappelle qu'aux alentours de, quoi, on parle de 8h? À peu près, dans ces coins-là. On aura probablement, oui, le ranch Kimeyan avec qui on va parler. Je pense que ça va être Maude qui va venir faire une petite halte, ou ce sera avec Marco, mais en tout cas, les bienfaits sont à la... sont à l'horaire ce matin du ranch Kimeyan. Quand je dis ça, là, c'est parce que vous allez bien comprendre que c'est pas mal là, où il y a plein de belles, bonnes choses qui arrivent. Les bienfaits, puis le paradis, moi j'appelle ça... C'est ça. C'est en haut, là. C'est au ranch Kimeyan, c'est là qu'est le paradis. Je sais pas, t'arrives là, mais tu montes, mais là, tu dis, OK, mais il y a un petit... Tu sais, il y a un chemin, là. Tu t'en vas pas là à pied, puis t'arrives tout essoufflé, là. Tu peux te stationner en haut. C'est d'aller voir la nature, les chevaux. C'est aussi de se retrouver à une hauteur où que t'es presque arrivé à Croix, là. On s'entend? Mais en même temps, c'est l'endroit où ce que... Je sais pas. T'es entouré d'herbes, t'es entouré d'animaux, les chevaux sont là. Il y a de quoi de magique, il y a de quoi de serein, il y a de quoi d'apaisant là-bas, puis tout le monde peut aller faire un tour. Tout le monde peut aller faire un tour, mais personne n'est... Je te chanterai rien de ça, mais tu sais ce que je veux dire. C'est qu'à un moment donné, si t'as juste le goût d'aller faire vivre ça à tes enfants, ta blonde, ton chum, quoi que ce soit, va juste aller prendre une petite marche alentour. Puis tu vas voir les chevaux, c'est de toute beauté à voir. Puis les gens du Ranch Kimeyan sont contents de voir quand il y a des gens qui arrivent pour dire « on vient voir ». Et c'est apprécié. Puis au-delà de ça, juste de flatter un cheval, je sais pas, il y a de quoi de magique là-dedans.

0: Oh, que j'aime ça, Enrique Iglesias. Et c'est le temps de faire une petite pause. On va s'informer dans quelques instants. Je t'annonce déjà qu'il est 7h dans moins de 2 minutes. Un petit peu moins, pas mal. Puis on s'en va vers l'actualité. Les sports, puis la météo. Va-t-il faire beau comme ça, autant que le soleil, brille dans mes yeux?
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4: Bon mardi, ici Louis-Philippe Arnoirel. La plus récente éclosion de rougeole au Québec, qui a débuté au début de l'été, pourrait officiellement prendre fin demain si aucun nouveau cas n'est déclaré d'ici là. Au total, 28 cas ont été recensés et la santé publique considère que la propagation du virus a été efficacement limitée. Le dernier cas signalé remonte au 1er juillet et sa période de contagiosité a pris fin le 4. La santé publique continue de rappeler que la vaccination est le meilleur moyen de se protéger contre cette maladie hautement contagieuse. Toujours en santé, l'Institut économique de Montréal recommande au Québec de s'inspirer du programme FAST de l'Ontario qui accélère l'accès à certains traitements novateurs contre le cancer. Ce projet pilote permet aux patients de recevoir des médicaments approuvés par Santé Canada, mais en attente de négociations de prix avec les fabricants. Selon l'économiste Emmanuel Beffaubert, cette initiative réduit les délais administratifs pour des traitements mieux adaptés aux patients, tout en limitant les coûts liés aux complications médicales. L'Institut économique de Montréal estime qu'une adaptation du programme au Québec pourrait bénéficier à un plus grand nombre de patients et au système de santé dans son ensemble. Et pour terminer, à l'international, le responsable du Conseil de la paix de Donald Trump, Nikolai Mladenov, a rencontré le premier ministre israélien Benjamin Netanyahou pour discuter d'un nouvel accord de désarmement à Gaza. Cet accord annoncé par le président américain vise à mettre fin aux activités militantes du Hamas et à remplacer la gouvernance armée par une autorité civile. Israël a exprimé des préoccupations sécuritaires et a intensifié ses frappes causant 17 morts cette fin de semaine, malgré les efforts pour consolider le cessez-le-feu conclu en octobre dernier. Depuis le début de l'accord, les frappes israéliennes ont causé 1250 morts à Gaza, exacerbant une situation déjà marquée par des pertes humaines massives dans les deux dernières années. C'est ce qui complète vos actualités Arsenal Media. Passez une bonne journée sur nos ondes.
5: Merci beaucoup pour l'actualité. Dans le monde du sport, la Ligue canadienne de football, ça va être ce soir, pas ce soir, mais jeudi, devrais-je dire, oui. Calgary vont jouer contre Toronto 19h. Vendredi, t'as un match entre Ottawa et Saskatchewan 21h. Samedi, ben, Edmonton joue contre les Alouettes de Montréal 15h, un après-midi, et ça se passe à Montréal. Et il y aura également Hamilton qui vont jouer contre la Colombie-Britannique 19h. Dans la SLN hier, victoire d'Halifax 2-1 contre Ottawa. Et on va surveiller vendredi Montréal qui vont accueillir Halifax à compter de 19h. Et ça se passe à Montréal. Je vais terminer avec la Ligue de baseball majeure Québec parce que bon, à 20h, Actonville joue contre Shawinigan et Montréal vont jouer contre les Cardinaux et ça se passe ce soir. Pendant ce temps-là, Victor se repose. Ben, ils ont quand même bien performé leur dernier match, manière qu'ils ont perdu, ouais. OK, bon, on va se reprendre, ça c'est sûr. Et on surveille le tout. Pour l'instant, ben, ça fait le tour pour le merveilleux monde du sport. On se retourne de ce côté-là pour parler un peu de météo. Parce que là, le soleil m'aveugle. J'espère que c'est un peu la même chose pour vous, parce que ça devrait être beau aujourd'hui, là. On parle de généralement ensoleillé, 20 km les vents, rafale à 40. Ça peut être un petit peu plus venteux que ça tantôt. 27 degrés, humidex 33, c'est ce qu'on ressent. Indice UV 8. Il y a pour ce soir un dégagement, oui, avec une nappe de brouillard qui se forme au cours de la nuit avec un 16 degrés comme minimum. Et là, tu vas me dire, mercredi, ça sera le fun, du soleil. Ben, ça va être ça. Soleil, le brouillard se disperse le matin. Sud-ouest, les vents, 20 km heure. On parlera de 28 degrés, c'est quand même. Mais le ressenti, on va ressentir 34 degrés, humidex, là. Indice UV 8. Ce qui est quand même élevé. Ce sera un ciel dégagé dans la nuit, le mercredi avec 16. Jeudi, on a encore du soleil, 30 comme maximum. Ça va être chaud. Oh. Il y a des nuages et 60% de possibilité d'averse dans la nuit de jeudi avec un minimum de 20. Et vendredi, question de se rendre là, là. 60% de possibilité d'averse, 26 degrés. Nuageux, 17 degrés comme minimum. Et samedi, beau soleil, 27. Que des passages nuageux avec un petit 30% quand même de possibilité d'averse dans la nuit de samedi. C'est loin, tu vas me dire. Ça peut passer à côté, là, mais 19 degrés. Et même dimanche, ce sera alternance soleil-nuage. 30% possibilité d'averse, 27 degrés. Mais dans la nuit de dimanche, c'est un 60%. Ça augmente un peu. Possibilité d'averse avec 17 degrés. Puis t'inquiète là, pourquoi pas finir avec lundi? Je l'ai devant moi, là. 60% de possibilités d'averse. Pour lundi prochain, le 10 août, 24 degrés. À où vais-je aller? On s'en va en musique, nous, dans les prochaines secondes. Puis attention, les amis, ça va faire du bien.
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Je rappelle que oui, ça a l'air que c'est le 17e anniversaire du Bar Tabou. Ça se passe en fin de semaine, là. OK. Ben, je peux vous dire qu'à 4 heures, 17e anniversaire au Bar Tabou, je salue toute la belle gang, Daniel, entre autres, et tous ses invités, parce qu'il va y avoir un Christian Lemieux qui va être là. Il y a un Pat Boucher, il y a un Jimmy Vien. Et à partir de 4 heures, ça commence à fêter. Bonne fête, les amis. Ce sont des partenaires de la radio depuis plusieurs et belles lurettes années. Alors, je le salue, Daniel, et toute son équipe. Puis, effectivement, c'est une belle petite sortie pour aller festoyer. Chandler qui va avoir des... Ouais, c'est les anniversaires. Tu sais, normalement, il y a tout un cadeau à ton anniversaire, hein? Et connaissant Dan, ça va se partager avec tous, hein, et chacun. Aujourd'hui, ben voyons donc, 17e anniversaire du Bar Tabou. T'avais quel âge dans le temps, toi? On jase, là. OK, t'avais l'âge de Bryan Adams aujourd'hui? OK.

C'est la première fois que j'entendais cette pièce signée Shakira et Doma Boy. Doma Boy. C'est bien ça. Merci beaucoup pour la programmation musicale, parce que nous éclairer des fois, là. C'est écrit en tout petit en plus. Là, fait que, okay. Mais ça date de 2026, c'est gros, gros, gros. C'est un très bon hit signé Shakira avec Burna Boy. Voilà. Je suis bien prononcé. Entre deux taxis, les cowboys fringants. Est facile, celle-là. Maestro Music. OK. On est mardi aujourd'hui. Je rappelle que le Ranch Kibéan va être avec nous aux alentours de 8 heures. Je pense que c'est Maud qui va venir faire une halte. OK, oui. La pause après cette pièce va nous emmener vers l'actualité. Est-ce qu'on a le temps pour une autre pièce?

les Cowboys Fringants entre deux taxis. Vous savez que ça s'en vient bientôt, le 12 août, au Québec. Ce qu'il faut savoir sur l'éclipse solaire du 12 août, c'est à la page 16 du Journal de Montréal. Une éclipse solaire partielle sera visible au Québec le 12 août, peu après midi. C'est bien ça? Fait que, dans le fond, on va voir ça de par le ciel. Tu vas regarder au ciel. Puis une durée de l'éclipse, là, son degré maximal d'observation et le moment exact de son apparition dépendront, bien sûr, des conditions, hein, bien sûr, de météo et tout ça. Alors, ça va être à surveiller, hein? Au lieu de l'observation selon l'espace pour la vie à Montréal. Alors voilà, ça va peut-être être ça, là. Ça va être aux alentours de quoi, 14 heures dans ces coins-là. 13 heures, OK, on dit 13h45, 14 heures dans ces coins-là, surtout du côté de Montréal, mais on devrait voir le tout. Et l'éclipse solaire, il y en a une, quoi, qui est le 8 avril 2024. On a vu ça, OK? Ça, c'était bien sûr au Mont Mégantic en Estrie, mais là, il y en aura peut-être une autre au Québec. Les amis, à surveiller. On va surveiller ce qui s'en vient en musique. On va se diriger tranquillement, pas vite, par la suite vers l'actualité, la pause et l'actualité. Et encore plus de musique au retour, comme toujours. Et un petit brin de sport aussi. On va revenir avec tout ça après Sabrina Carpenter et la seule et unique Madonna.

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1: La ville de Plessisville déplore des actes de vandalisme survenus récemment au parc de la rivière Bourbon. Une table de pique-nique a notamment été incendiée, une toilette a été bloquée et un mur a été endommagé. La municipalité rappelle que ces gestes entraînent des coûts pour l'ensemble des contribuables et invite les citoyens à signaler tout comportement suspect. L'entreprise victoriavilloise Vosker figure parmi les 40 entreprises québécoises les plus prometteuses, selon le palmarès de la section Argent de Québecor. Fondée en 2018, la société se spécialise en caméras de sécurité cellulaire et en surveillance par intelligence artificielle. Selon la presse, son chiffre d'affaires atteint maintenant les 300 millions de dollars. Le bilan des vacances de la construction fait état de 18 décès sur les routes du Québec. Les victimes ont perdu la vie dans 15 collisions survenues au cours des deux dernières semaines. Il s'agit d'une amélioration par rapport à l'an dernier, alors que 31 personnes étaient décédées sur le réseau routier. Les autorités soulignent par ailleurs qu'aucun décès n'a été enregistré sur les routes du centre du Québec. Et l'ancien défenseur des Tigres de Victoriaville, Maddox Labre, poursuivra sa carrière avec les Remparts de Québec. En retour, les Tigres obtiennent un choix de 5e ronde au repêchage de 2028 de la LHJMQ. Rappelons que Labre avait été suspendu par l'organisation en mars dernier, quelques jours avant le début des séries éliminatoires. C'est ce qui complète vos informations. 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
2: Merci beaucoup, Claude Marquis, pour l'actualité. On va se pencher maintenant pour le monde du sport. 7h25, en plus de ça, on a du lousse, hein? Bon, 26 déjà, parfait. On va parler, bien sûr, de la Ligue canadienne de football. Jeudi, on va surveiller Calgary qui vont jouer contre Toronto. Ce sera à compter de 19h30. De vendredi aussi, que Ottawa joue contre Saskatchewan, 21h. Puis là, tu penses aux Alouettes, voilà. Ben oui, samedi, les Alouettes vont recevoir Edmonton à 15h. Ça se passe à Montréal. Et Hamilton seront du côté de la Colombie-Britannique. Ça, ça va être à 19h. Dans la SLN, hier, Halifax ont gagné 2-1 contre Ottawa. Et vendredi, le 7 août, Halifax vont jouer contre Montréal à compter de 19h. Et ça se passe à Montréal. On parle de baseball, Ligue de baseball majeure Québec, Acton Vale, Shawinigan, 20h. Et Montréal joue contre les Cardinaux. Et tout ça se passe ce soir. Tant qu'à être là, restons dans le baseball parce que on sait que les pros sont là aussi, le baseball, la Ligue majeure. On a des matchs en ce mardi. Washington qui est à Philadelphie. Miami, Atlanta. Pittsburgh contre Milwaukee. Les Dodgers contre les Cubs de Chicago. T'as San Diego contre Arizona. Et tu auras également deux matchs interligues, c'est celui de Atlantic contre Cincinnati et Tampa Bay contre le Colorado. Ça, c'est dans la nationale. Si on se penche du côté de l'américaine, parce que ouais, mon ami Charles, lui, c'est un fan du baseball de la Ligue américaine. Les Angels de LA contre Baltimore, Chicago White Sox contre Boston, Minnesota, Kansas City, Toronto, Houston, Détroit, Seattle. Et il y a deux matchs interligues. C'est celui des Mets de New York contre Cleveland. Il y a aussi Saint-Louis contre New York Yankees. Finalement, il y en a trois. C'est San Francisco aussi contre Texas. Ben voilà, ça fait le tour pour le merveilleux monde du sport. Tranquillement, pas vite, on va se tourner du côté ce qu'on appelle, nous, la météo. Mais avant tout, j'aimerais vous rappeler encore une fois que je souhaite un joyeux anniversaire à toute la belle gang du Bar Tabou. Tout un happening aujourd'hui. Puis salut Daniel et toute la gang qui nous écoute à tous les jours sur Viva 101.9. Même des fois, ça se passe sur Hit Country, qui fait partie d'Arsenal Media, fait que, et au 97.3. Fait que tu sais, regarde, on les salue parce que c'est du bon monde, puis il y a un beau party qui s'installe pour le 17e anniversaire du Bar Tabou. J'ai jamais le goût de t'en parler parce que on est parlé d'une petite c'est quoi le son de ça? Ah, OK, une petite chose, là, quelque chose de même. Ça sonne de même, tu sais, regarde, là. Rendu là, on va se rendre là, c'est aujourd'hui la fête, et bon 17e anniversaire, les amis. La météo, c'est le temps de faire ça? OK!
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1: Ça va être une pas pire journée pour jouer au golf parce que c'est généralement ensoleillé aujourd'hui. 20 km les vents, rafale à 40. Les balles voyagent, dépendamment si tu frappes du bon bord. 27 degrés avec un humidex à 33 aujourd'hui, avec un indice UV8, ce qui est quand même élevé. Ciel qui va être dégagé avec une nappe de brouillard qui se forme au cours de la nuit pour ce soir et cette nuit avec 16 degrés. Demain mercredi, ben ça reste encore dans le soleil, mais il y a des nappes de brouillard qui vont se disperser le matin. On devrait avoir sud-ouest le vent à 20 km/h, oui, avec un maximum de 28 degrés, humidex 34, indice UV 8. Ça, c'est demain, là, mercredi. Ciel qui va être dégagé dans la nuit avec 16 minimum, oui, de 16. Et jeudi, on parlera de soleil, 30 comme maximum. Ça peut se gâter jeudi dans la nuit parce que, bon, on pourrait avoir quoi, 60% de possibilité d'averse, mais un minimum de 20 comme température, 20 degrés. Vendredi, ben ça reste nuageux avec un 60% de possibilité d'averse. Celle-là qui est moins drôle, là, mais quand même. Maximum sera de 26 degrés. La nuit de vendredi, on parlera de nuages avec 17 degrés. Et samedi, beau soleil, 27, passage nuageux dans la nuit de samedi avec un 30% d'averse, 19 degrés. Et même dimanche, ça va être alternance soleil-nuage, un petit 30% de possibilité d'averse. Ça ne veut pas dire grand-chose, ça, là. Avec un maximum de 27 degrés, mais il y aura aussi un 60% d'averse dans la nuit de dimanche avec 17. Puis tant qu'être là, hein, là, t'as la semaine, on a commencé lundi, c'est quand même pas pire hier, là. Bon, ben, lundi prochain, le 10, 60% de possibilité d'averse avec 24 degrés. C'est loin, t'as bien raison. Mais pour aujourd'hui, profitons du soleil parce que ça va être ça. 27 degrés ressenti 33. Oh! Ben voilà, c'est ça la météo. Merci pour la présentation. Puis là, ben on vous présente Daddy Yankee dans deux petites secondes.
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1: Oh, sur 101.9, aujourd'hui, on vous annonce qu'on est mardi le 4 août. Le Range Kiméan va être avec nous aux alentours de 8 heures. Ça s'en vient, 8 heures. 7h31 et quelques poussières de seconde. Et là, c'est, Daddy Yankee qui s'en vient avec... ça va être bon, ça. Qu'est-ce qu'il y a d'autre pour ça? Ah oui, Darren Vaudreuil. OK. Les Salbarbes avec un gin à l'eau salée. Salé. Et tantôt, je vais te parler de BMR. 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Hein? Ah non, ils sont peut-être bien au courant de ça. Alors, juste le temps de vous rappeler que vous êtes sur Vivant 101.9 mardi aujourd'hui, le 4 août. Et comme on dit en bon français, c'est le temps. Y on pensa en
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0: C'est donc ben bon, c'est donc ben bon. La musique, elle est parfaite. Merci, programmation musicale. On est à 7h42 minutes. Je vous rappelle que dans les prochaines secondes, on va aller vers la pause. Mais je veux surtout vous parler là, parce que je prends le temps. 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Oh! J'ai-tu bien dit ça, moi, là? OK. On s'en va vers la pause. Au retour de la pause, ça va être très sérieux parce qu'encore plus de musique.
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3: Bon mardi, ici Louis-Philippe Arnoirel. La plus récente éclosion de rougeole au Québec, qui a débuté au début de l'été, pourrait officiellement prendre fin demain si aucun nouveau cas n'est déclaré d'ici là. Au total, 28 cas ont été recensés et la santé publique considère que la propagation du virus a été efficacement limitée. Le dernier cas signalé remonte au 1er juillet et sa période de contagiosité a pris fin le 4. La santé publique continue de rappeler que la vaccination est le meilleur moyen de se protéger contre cette maladie hautement contagieuse. Toujours en santé, l'Institut économique de Montréal recommande au Québec de s'inspirer du programme FAST de l'Ontario qui accélère l'accès à certains traitements novateurs contre le cancer. Ce projet pilote permet aux patients de recevoir des médicaments approuvés par Santé Canada, mais en attente de négociations de prix avec les fabricants. Selon l'économiste Emmanuel Beffaubert, cette initiative réduit les délais administratifs pour des traitements mieux adaptés aux patients, tout en limitant les coûts liés aux complications médicales. L'Institut économique de Montréal estime qu'une adaptation du programme au Québec pourrait bénéficier à un plus grand nombre de patients et au système de santé dans son ensemble. Et pour terminer, à l'international, le responsable du Conseil de la paix de Donald Trump, Nikolai Mladenov, a rencontré le premier ministre israélien Benjamin Netanyahou pour discuter d'un nouvel accord de désarmement à Gaza. Cet accord annoncé par le président américain vise à mettre fin aux activités militantes du Hamas et à remplacer la gouvernance armée par une autorité civile. Israël a exprimé des préoccupations sécuritaires et a intensifié ses frappes causant 17 morts cette fin de semaine, malgré les efforts pour consolider le cessez-le-feu conclu en octobre dernier. Depuis le début de l'accord, les frappes israéliennes ont causé 1250 morts à Gaza, exacerbant une situation déjà marquée par des pertes humaines massives dans les deux dernières années. C'est ce qui complète vos actualités Arsenal Média. Passez une bonne journée sur nos ondes.
4: Le temps de vous rappeler qu'il y a le sport qui va nous intéresser aujourd'hui parce qu'on parle de la Ligue canadienne de football. Calgary joue contre Toronto à 19h30. Non pas ce soir, merci beaucoup, mais ça va être jeudi. Question de mettre les pendules à l'heure. Vendredi, il y a Ottawa qui va jouer contre Saskatchewan 21h. Hein? Tu pensais que t'étais pour me piéger. Samedi, Edmonton contre les Alouettes à 15h. Hamilton contre la Colombie-Britannique 19h. La SLN hier, c'est une victoire d'Halifax 2-1 contre Ottawa. Et on va surveiller vendredi. Halifax se retrouve du côté de Montréal à compter de 19h. Bonne chance. La Ligue de baseball majeure Québec, Actonville, joue contre Shawinigan à 20h. Et Montréal contre les Cardinaux à compter de 20h. Voilà. Fait que finalement, c'est un peu ça dans le monde du sport. C'est rapide, là, mais c'est bien garanti. Chose certaine, c'est qu'on parle déjà de météo, puis la météo, ça nous donne quoi aujourd'hui? Ben, ça va être généralement ensoleillé. Le soleil brille, là. C'est une journée chaude aussi, parce que les vents vont être là. On en veut des vents quand même, 20 km/h. Peut-être des rafales qui peuvent aller jusqu'à 40. Le maximum température, 27 degrés, mais le ressenti, 33. Humidex, indice UV, devrais-je dire, oui, avec 8 quand même élevé. Ciel qui va être dégagé avec une nappe de brouillard qui se forme au cours de la nuit avec un 16 degrés. Demain, mercredi, on a du soleil, nappe de brouillard qui se disperse le matin, pas trop de problèmes. Change pas ton... t'as un match de golf demain? Parfait. Non, change pas ça. On parlera également de vents qui vont être présents, 20 km/h, 28 degrés, humidex 34, indice UV 8. Ça, c'est demain. C'est quand même élevé, 8, là, mais... on s'en sort avec une petite crème solaire. La nuit de mercredi, on parlera d'un ciel dégagé 16. Jeudi, toujours ensoleillé, 30 comme maximum. La nuit de jeudi, cependant, il y a un 60% de possibilité d'averse. À date, là, avec un 20 comme minimum. Vendredi, on pourrait avoir 60% toujours dans la journée, là, de possibilité d'averse avec 26 et des nuages dans la nuit de vendredi 17. Mais le retour du soleil se fait samedi, 27 degrés. La nuit, 30% de possibilité d'averse, 19 degrés. Dimanche, alternant soleil-nuage, un petit 30% de possibilité d'averse, pas beaucoup, 27 degrés. Mais dans la nuit de dimanche, un 60% de possibilité d'averse, 17. Et lundi, on pourrait avoir 60% de possibilité d'averse, 24. La possibilité, là, souligne ça, parce que ça va être juste possible. Ça se peut bien que ça passe. Ça se peut bien que ça change. On ne contrôle pas les vents. On peut juste les étudier puis dire, OK, à 24 heures, là, que ben, au loin, là, tout peut changer. hein? C'est comme n'importe quoi. Oh, embarque-moi pas là-dedans. Là, c'est le temps de vous dire, Elton John s'en vient. Il y a Journey aussi qui va faire partie de l'aventure. On a droit à Roxane Bruno également. Et toujours sur Viva 109. Tout le monde est content. Tout le monde est de bonne humeur. Le soleil, il est beau aujourd'hui. C'est une belle journée avec du soleil et 27 degrés avec un humidex à 33. Profitons-en, les amis.

prochaines minutes. Je dirais qu'à 8h20, 8h23, on aura bien sûr le privilège de faire une petite halte. Oh! On parle de VIP. Là, je te dis ça, c'est genre la puce à l'oreille, là. Mais Maude Lemay va être avec nous du Range Kiméan. 8h20, on sera là pour en reparler, les amis. Ça va être intéressant, j'en suis sûr. Et vous connaissez, bien sûr, tous les bienfaits du Range Kiméan. Alors, il y a un petit événement qu'on appelle... Moi, je l'appelle, là, en parenthèse, VIP. Ça vous donne le ton, hein, à ce qui s'en vient tantôt. OK. Mais avant tout, on va se gâter en musique dans les prochaines secondes. Parce que, question de vous le rappeler, j'ai parlé de Elton John. Il est pas tout seul. Il est en 2022. La machine à voyager dans le temps nous emmène là. Avec Britney Spears. Oh que oui!

0: Quand tu mélanges les deux, là, Elton John and Britney Spears, ça donne ça. C'est bon et pas à peu près. Je te confirme. Le temps de vous donner un autre avant-goût de ce qui s'en vient. Johnny, je l'ai dit tantôt, là, mais Open Arms, c'est une des chansons préférées pour Carole, qui nous écoute ce matin au réveil. Elle est à la maison. Non, elle est en vacances en plus. Fait que tu sais, regarde, t'as le temps de relaxer. Puis tu sais, quand ta chanson tourne, tu fais comme, ah, ça commence-tu bien la journée. Quelle année, ça, justement, Johnny, avec Open Arms? Ça date de prends un, les paris sont faits, rien ne va plus. Ça date de quelle année, tu penses, toi? Ouais, ben, je vais te donner l'année pile. 1982. Oh, ça donne un goût de rester dans le lit et t'étirer, d'écouter la musique. Tantôt Roxane Bruno et vous êtes sur Vivre en 109. Puis on pense ça de même.
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9: Bonjour, bon début de journée, ici Claude Marquis, voici vos actualités. La ville de Plessisville déplore des actes de vandalisme survenus récemment au parc de la rivière Bourbon. Une table de pique-nique a notamment été incendiée, une toilette a été bloquée et un mur a été endommagé. La municipalité rappelle que ces gestes entraînent des coûts pour l'ensemble des contribuables et invite les citoyens à signaler tout comportement suspect. L'entreprise victoriavilloise Vosker figure parmi les 40 entreprises québécoises les plus prometteuses, selon le palmarès de la section Argent de Québecor. Fondée en 2018, la société se spécialise en caméras de sécurité cellulaire et en surveillance par intelligence artificielle. Selon la presse, son chiffre d'affaires atteint maintenant les 300 millions de dollars. Le bilan des vacances de la construction fait état de 18 décès sur les routes du Québec. Les victimes ont perdu la vie dans 15 collisions survenues au cours des deux dernières semaines. Il s'agit d'une amélioration par rapport à l'an dernier, alors que 31 personnes étaient décédées sur le réseau routier. Les autorités soulignent par ailleurs qu'aucun décès n'a été enregistré sur les routes du centre du Québec. Et l'ancien défenseur des Tigres de Victoriaville, Maddox Labre, poursuivra sa carrière avec les Remparts de Québec. En retour, les Tigres obtiennent un choix de cinquième ronde au repêchage de 2028 de la LHJMQ. Rappelons que Labre avait été suspendu par l'organisation en mars dernier, quelques jours avant le début des séries éliminatoires. C'est ce qui complète vos informations. 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
10: Merci beaucoup. Puis on va renchérir là-dessus parce que, bon, bien raconté, Claude, on peut confirmer. Mais c'est aussi le temps de renchérir le tout parce qu'il y a d'autres choses qui se passent.
11: Ben, en fait, renchérissons sur Vosker parce que quelle belle nouvelle pour l'entreprise victoriavilloise Vosker qui figure parmi les 40 compagnies québécoises les plus prometteuses qui pourraient marquer les 10 prochaines années. Oh. Ça, c'est un palmarès qui a été établi par l'équipe de la section Argent ou Économie du Journal de Montréal. Et pour établir ce palmarès, l'équipe de Québecor a consulté des investisseurs, des institutions financières et des sociétés capital de risque.
10: D'accord.
11: Et Vosker en fait partie. Je vous rappelle que Vosker a été fondée en 2018. C'est une compagnie qui se spécialise aujourd'hui dans le développement de caméras de sécurité cellulaire autonomes, mais aussi des infrastructures logicielles de surveillance par intelligence artificielle pour les zones éloignées. Oh. Au tout début, là, pour ceux qui connaissent Jimmy Anger, Danny Anger et Yann Gagnon, se rappelleront qu'à ses débuts, Vosker se voulait plutôt une plateforme de surveillance de résidence et de chalets pour les consommateurs, mais ça l'a grandi et ça le vend dans les voiles aujourd'hui. En février dernier, la compagnie annonçait justement l'acquisition d'une entreprise en Estonie, Rekoneyes, dont eux, les équipements sont utilisés dans la surveillance des frontières des pays de l'OTAN et de l'Union européenne. Cette acquisition à l'international a permis à Vosker d'étendre son champ de compétences au marché de la surveillance des zones éloignées. Les détails de la vente n'ont pas été dévoilés, mais il a tout de même été confirmé que l'acquisition de Rekoneyes par Vosker est la plus grande acquisition de Vosker depuis sa création. d'action.
10: Impressionnant.
11: Ce qu'il faut savoir aussi, c'est que quelques mois auparavant, un petit peu plus en catimini, pour des raisons plus stratégiques, Vosker a aussi fait une acquisition en Allemagne. Ça, on ne sait pas c'est qui, on n'a pas le nom de la compagnie, justement pour des raisons un peu plus confidentielles. Mais selon des informations qui sont rapportées par la presse, en 8 ans d'existence, Vosker a réalisé 4 acquisitions, dont 2 à l'international, et son chiffre d'affaires atteint maintenant les 300 millions de dollars. Il y a environ plus ou moins 400 personnes qui sont employées par la compagnie.
10: Mais c'est du monde, ça.
11: Et c'est beaucoup de monde. Et la compagnie affirme aussi avoir déployé plus de 3 millions de caméras à travers le monde et des clients dans 120 pays. Donc, franchement, avec l'évolution, avec ce qui se passe dans les derniers mois, Québécois estime que Vosker a tout pour jouer dans la cour des grands. Dans la cour des grands, on parle de Couchetard, de Bombardier, de CGI. On parle vraiment de grosses compagnies. Donc, on aura Vosker à l'œil, là, dans les prochaines années, parce que avec ce qui se trame en ce moment et avec comment on peut voir les activités de la compagnie. La compagnie a clairement le vent dans les voiles. Si vous voulez encore un petit peu plus d'informations sur cette belle nomination ou cette apparition dans le palmarès des compagnies les plus prometteuses, il y a un bel article sur monvicto.com à ce sujet.
10: C'est merveilleux. Merci, Claude. Je te garde avec moi quand même. Je vais peut-être avoir une petite question extra. Je l'ai-tu? Oui, je l'ai avec moi. Je vais te la poser tout de suite, puis on va revenir là-dessus tout de suite après. Là. Aujourd'hui, on est bien mardi.
11: Oui.
10: Voilà. 20% des gens parlent à ceci tous les jours. 20% des gens parlent à ceci tous les jours, même si ça ne peut pas leur répondre. De quoi s'agit-il?
11: J'ai peut-être une réponse, mais je laisse mijoter ça.
10: Parfait. Prépare-toi, parce que là, on va parler vite de sport Calgary-Toronto jeudi. Ça va être demain, pas demain, mais oui, c'est ça. C'est jeudi, c'est pas tout de suite, mais c'est dans 2 jours. OK. Je viens aussi vous rappeler que dans le monde

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1: Les va être belles, là. Beau soleil, température parfaite. Demain, on parle de soleil aussi. Brouillard qui se disperse le matin. 20 km les vents. Ça va être un 28 degrés ressenti. Humidex, même, ça peut aller jusqu'à 34 degrés. Et la nuit prochaine, on devrait avoir une nuit dégagée avec un 16 degrés. Voilà pour les détails météo. Puis là, tu te dis, ben ouais, c'est bien beau la météo, mais qui nous présentait ça, toi?
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1: Merci beaucoup pour la présentation météo. C'est très, très le fun. Claude, juste rappeler encore une fois qu'on a la question extrême qu'on t'a lancée à toi.
3: Oui.
1: Et les gens en auto, en maison, en vacances aussi. Il y en a beaucoup en vacances. Oui. 20% des gens parlent de ceci, à ceci, devrais-je dire, tous les jours, même si ça ne peut pas, leur répondre. Tu comprends ma question, là?
3: Oui. Ouais.
1: De quoi s'agit-il?
3: Est-ce que c'est de l'intelligence artificielle?
1: Non, c'est même pas artificiel. Je pense que c'est pas mal vivant.
3: Est-ce que c'est les parents d'abord?
1: J'étais vraiment à deux opposés. Mais j'aime la question, puis j'aime aussi la réponse. Fait que, attention, je la répète là pour ceux qui participent, qui disent, bon, je pensais que c'était bon. Mais là, non, mais 20% des gens parlent à ceci tous les jours, même si ça ne peut leur répondre. De quoi s'agit-il? Leur plante intérieure.
3: Oh!
1: C'est donc bien beau entendre la réponse ce matin.
3: Mais c'est beau, mais c'est très vrai aussi. Ben, hein? Les plantes sont très réactives à l'énergie, au fait qu'on leur parle. Elles sont réactives au vent aussi. C'est une très, très bonne idée.
1: C'est la question extrême du matin.
3: Belle réponse,
1: Puis la réponse, elle est parfaite. Un gros merci, Claude. On te suit sur monvicto.com. Puis on fait la musique dans quelques secondes avec Rosé et Bruno Mars. Ça te le tente?
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1: Bruno Mars et Rosé, APT. Comment ça va? Ça sonne drôle quand tu dis le titre. APT.
3: APT.
1: Ouais, c'est ça. Là, ça sent bon aussi en studio.
3: Ouais, c'est
1: là,
3: ça.
1: On fait bien des blagues, là, mais on est à 8h27. Question de vous le rappeler que si vous êtes sur la route en direction, je sais pas moi, en vacances en quelque part, profitez-en, mais surtout, soyez toujours très prudents. Là, on en rappelle.

Victoriaville, là. Oh! En tout cas, c'est tout un homme. Et j'aime son teint, parce qu'il est un petit peu balsamé. OK, on va parler, bien sûr, de la question extrême. C'était leur plante intérieure. On leur parle comme on vous parle. Maestro. Game.

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1: Oh, qu'on est rendu là, les amis! Je la salue à l'instant, Maude Lemay du Ranch Kimeyan qui est avec nous au bout du fil. Comment ça va, Maude?
2: Ça va très bien. Comment ça va, toi, Paul?
1: Ça va numéro un, surtout quand j'entends ta voix. Puis en même temps, moi, je connais bien les bienfaits du Ranch Kimeyan. Puis il y a tout le temps des sujets qu'on va aborder, comme celui d'aujourd'hui, que je ne connais pas et tous les auditeurs non plus. On parle de quoi avec le Ranch Kimeyan, ma chère Maude?
2: En fait, du côté du Ranch Kimeyan puis de la Fondation Kimeyan, on a annoncé un projet, oui. Dernièrement, là, je te dirais peut-être en juin, qu'on va tenir un symposium en lien avec les bienfaits de l'équitation thérapeutique et des personnes autistes. Ce symposium-là qui va présenter en fait les travaux de recherche qui se fait en lien avec ce domaine d'études-là, okay. J'ai le goût de dire, ouais. Va se tenir directement au Ranch le 9 et le 10 septembre prochain.
1: Oh, wow.
2: C'est ça, c'est quelque chose que, tu sais, c'est ça. Notre conférence de presse est faite, on a déjà fait l'annonce, mais on voulait en reparler ce matin justement pour pouvoir mettre de l'avant les bénéfices de l'équitation thérapeutique, okay. Cet événement-là, puis comment les gens pourront s'inscrire pour tous ceux à qui ça va intéresser. Là. Parce que le but, c'est vraiment que ce soit accessible à tous. Des fois, les gens y entendent recherche, ils disent « Ah, ça, tu sais, ça convient pas à ce que je suis comme personne », mais en fait, pas du tout. On veut vraiment que ça soit accessible aux familles, à toutes les personnes qui ont envie, qui s'intéressent au sujet puis qui ont envie de participer à faire avancer cette pratique-là. Donc, wow. C'est une annonce ouverte à tous, puis c'est un événement, en fait, qui est gratuit. Donc, okay. On veut vraiment que les gens passent à côté de ça.
1: Alors, je veux juste être sûr et certain, fidèle auditeur, là, c'est quoi? Les 9 et 10 septembre, c'est bien ça?
2: Oui, exactement. Okay, le 9 septembre, en fin de journée, il va y avoir la présentation parce qu'en fait, pour te mettre en contexte, là, nous, on est allé visiter les installations du Colorado là à l'automne dernier.
1: C'est vrai.
2: Et on a eu la chance de faire un contact avec Temple Grandin, qui est une femme autiste, qui, elle, a vraiment révolutionné le monde de l'autisme, de la recherche au niveau d'équitation thérapeutique. Puis tout le bienfait, dans le fond, le bien-être animal, là, c'est beaucoup impliqué aussi au niveau bovin, là, pour, dans le fond, améliorer les installations et tout ça. Donc, on a eu la chance, en fait, de faire un contact avec elle et de pouvoir l'inviter à venir présenter ses travaux, dans le fond, ses travaux là, chez nous. Fait qu'elle va faire partie des conférencières qui vont être présentes le 10 septembre. Okay. Et le mercredi 9 septembre, on aura la présentation de son dernier documentaire qui s'appelle An Open Door.
1: Okay.
2: Donc, présentation, dans le fond, de son documentaire. Puis ensuite, c'est, dans le fond, une petite séance là, de dédicace de livres et compagnie. Et la grande journée de symposium se tiendra vraiment le jeudi 10 septembre.
1: Parfait. Ben là, moi, je comprends bien les dates et tout ça. Et là, quelqu'un qui me pose à l'oreille, est-ce qu'il y a un coût de rattaché à ça? Comment on peut se procurer des billets, si des billets obligatoires? Et tout le monde peut participer à ça. Tout le monde peut aller juste comprendre, puis ça fait du bien à s'inspirer de la magie de tout ce qui se passe dans l'être humain. C'est ce que je comprends.
2: Oui, exactement. Si les gens sont intéressés à dire « Hey, ça m'intéresse, tu sais, le côté équitation thérapeutique, je veux comprendre comment le cheval s'implique dans l'intervention, parce que, tu sais, il y a rien de magique et ésotérique dans qu'est-ce qu'on fait en équitation thérapeutique. C'est vraiment une pratique qui est réfléchie. On choisit, dans le fond, notre cheval en fonction des objectifs qu'on veut atteindre. Il y a vraiment un regard clinique en arrière de tout qu'est-ce qu'on fait. Puis on est des professionnels de l'intervention, tu sais, dans un premier temps. Donc, ce qui se fait en bureau, en pratique régulière, en psychoéducation, la formule est la même au niveau de l'équitation thérapeutique, mais au lieu de travailler avec un livre, ben mon cheval devient l'outil de progression pour la personne à ce moment-là. Donc, tous les gens qui ont envie d'en apprendre davantage, de comment ça, tu sais, comment on réussit à faire cheminer les gens à travers ce médium-là, les gens peuvent aller directement sur le site de la Fondation Kimeyan, dans le fond, fondationkimeyan.com. On a un onglet, dans le fond, directement pour s'inscrire au symposium. C'est un événement qui est 100% gratuit. On a besoin, par contre, d'avoir des inscriptions parce qu'on veut savoir combien il y aura de personnes qui vont être sur place avec nous cette journée-là. Et sinon, c'est un événement qui va être aussi présenté en virtuel et en présentiel. Okay. Donc, les gens qui disent « Hey, nous, on est trop loin, on n'aurait pas la possibilité, dans le fond, de pouvoir se déplacer », ça va être présenté, dans le fond, il y aura la possibilité que ce soit les gens puissent suivre en virtuel.
1: Ouais.
2: Puis, il va y avoir une traduction simultanée aussi là, pour les gens qui le souhaitent, parce que nous, ce qu'on aimerait, c'est que nos chercheurs québécois peuvent se rayonner aussi du côté américain ou du côté, dans le fond, de l'Europe au besoin. Parce que justement, en étant quelque chose de virtuel, ça peut vraiment être, dans le fond, plus large. Okay. Donc, les présentations en anglais vont être traduites en français, puis l'inverse va pouvoir se faire aussi pour les gens qui aimeraient suivre la journée en entier, là, plus du côté anglophone. Okay. Donc, c'est vraiment, on essaie de rendre ça le plus accessible possible à tous.
1: Parfait.
2: C'est quelque chose qui va être aussi reconnu là, pour la formation continue au niveau des professionnels. Donc, la participation à ces symposiums de recherche-là, ben, ça permet aux gens de pouvoir justement utiliser ces heures-là là, dans leur formation continue. Donc, il y a vraiment plein de bénéfices à s'impliquer.
1: Maud, c'est assez intéressant, merci. Mais je veux quand même rappeler 9 septembre et 10 aussi. Les deux dates sont là, sont annoncées. On peut appeler au Range Kiméan. Qu'est-ce qu'on fait, mettons, si on veut en savoir un peu plus? Est-ce qu'on peut rejoindre quelqu'un comme toi, entre autres?
2: Oui, absolument. Les gens peuvent nous communiquer directement par téléphone. Okay. Il n'y a pas de problème. Ils peuvent passer directement par le numéro de téléphone, effectivement, du Range, qui est le 819-357-6999. Puis ensuite, là, Marco, il redirige vers la bonne personne selon les questions là, que la personne aura. Puis oui, ça me fait toujours plaisir là, de pouvoir jaser, expliquer aux gens qu'est-ce qu'on fait. Puis on a fait une belle annonce la semaine dernière, justement. Le jeudi soir, se tiendra un souper VIP. Dans le fond, il va y avoir un souper où est-ce que, tu sais, les gens, vraiment un souper très personnalisé, un 5 services, accord mets 20, vraiment une belle qualité de souper où les gens vont pouvoir, dans le fond, rencontrer directement Temple Grandin. Donc, elle a accepté notre demande. Elle accepte de souper avec les gens qui vont vouloir participer, dans le fond, à ce souper-là. Donc, c'est sûr que, tu sais, c'est un événement vraiment de qualité et avec un nombre de présences très restreint. Donc, tu sais, c'est sûr que c'est un événement qui, tu sais, c'est 500 $ dans le fond du billet. Mais il faut se rappeler qu'au niveau de la fondation, avec notre numéro de charité, on a un 250 là, de retour en don de charité.
1: Oui,
2: donc, finalement, c'est pas un si gros investissement pour tous les gens qui vont dire, hey, moi, je gagnerais j'aurais le goût là, de pouvoir aller la rencontrer directement puis faire cet événement-là. Parce qu'on va se le rappeler, elle a bientôt 80, donc c'est peut-être son dernier passage au Québec. Donc, j'invite vraiment les gens à profiter de cette occasion-là, d'avoir cette femme-là là, parmi nous, puis qu'elle soit accessible, effectivement, là, de ce côté-là.
1: Merveilleux. Il y a quelqu'un qui me glisse à l'oreille comme ça. Si quelqu'un veut poser d'autres questions, on peut t'appeler. On peut appeler au Range Kiméan, mais ça s'en vient, ça, très bientôt. On parle, bien sûr, du 9 et 10 septembre prochain. C'est bien ça?
2: Oui, absolument.
1: Et si je veux t'appeler ou on veut avoir des questions, c'est quoi le numéro encore?
2: Le 819-357-6999.
1: Maud et toute ton équipe, et je salue Marco aussi, je vous souhaite une belle journée, puis merci de nous en parler, puis on va continuer de faire le suivi de tout ça, madame.
2: Ben, merci à toi, bonne journée.
1: Bye-bye. On file vers un moment qui s'appelle encore de la musique, parce que Corneille est avec nous.

0: Je vous dis bye-bye. Bye-bye, les amis. À demain. Ben oui, encore.
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et je vous souhaite un bon début de journée à l'écoute de Viva l'avant-midi. Viva l'avant-midi, c'est quoi? Ben, c'est une émission qui a comme mission de vous faire passer un bon moment. Puis, passer un bon moment à l'écoute de bonne musique, c'est vraiment plus facile. Moi, mon rôle, ben, c'est de m'assurer que tout ça fasse du sens, qu'on puisse peut-être parler de nos enjeux, que je puisse vous apprendre des choses dans l'univers musical. Il y a une affaire que je vous apprendrai pas. Par contre, Taylor Swift s'est mariée récemment. Puis aussi, elle a signé une des chansons qui se retrouve dans Histoire de jouets 5. Êtes-vous allé le voir au cinéma, ce film-là? Paraît que c'est bon. J'aimerais ça y aller avec mes tout-petits. On écoute cette dite chanson « I knew it, I knew you ».

connaissez Sam Feld. Lui, il a sorti un album en 2025. Puis sur cet album-là, il y avait Rain Me In, une chanson qui a connu du succès, oui. Mais là, dans les dernières semaines, il a décidé de s'associer à Olivia Dean, qui, elle, est une des stars montantes les plus importantes de l'univers pop, qui a décidé de signer l'un des couplets en le changeant un peu puis en le chantant. Puis grâce à cette collaboration-là, tous les deux, avec cette même chanson qui est sortie il y a quelques semaines, ont réussi à dépasser un record de plus de 70 ans au Royaume-Uni en restant pendant 19 semaines, imaginez-vous donc, en tête du palmarès britannique Billboard. C'est pas rien, là. Ça veut dire que pendant des semaines et des semaines et des semaines, ils ont réussi à faire le plus de ventes pour leur single. Il y a Ed Sheeran qui était passé proche de battre ce record-là, qui était détenu depuis 73 ans par Frankie avec un succès de ces années-là. Bref, bravo à tous les deux. Marshmello et Jonas Brothers, je sais pas s'ils battent des records avec Leave Before You Love Me, mais c'est bon. Puis on se l'offre maintenant.

Olivier Dion est pour exister sur Viva, l'artiste québécois qui est très actif sur ses plateformes sociales puis qui offre toujours des vidéos question de bien promouvoir sa musique. Si vous n'êtes pas encore allé sur sa page Instagram ou encore pas récemment, n'hésitez pas à vous y rendre et aller l'encourager. C'est important de le faire. Se plonger dans les souvenirs aussi puis dans la nostalgie, moi, je trouve que c'est un must pour passer une belle journée. Ça tombe bien, on le fait avec cette chanson de 1988. Ça s'appelle « Hungry Eyes ».

0: amateurs de camping ou encore qu'il y a des gens qui nous écoutent justement en direct de terrain de camping. Mais moi, là, le camping, je trouve ça dur. Mais là, la semaine passée, je suis allée en faire au lac Saint-Jean. Et je sais pas si vous vous souvenez de la météo de la semaine passée, mais il pleuvait. Il pleuvait puis il pleuvait. Mardi, là, à pareille heure, j'étais au lac puis il commençait à faire gris. Il est tombé près de 100 mm de pluie, ce qui est énorme, qui a causé évidemment beaucoup de soucis là pour des résidents là-bas. Puis j'étais en camping. Puis malgré ça, à mon plus grand désarroi, parce que ça me fait perdre un petit élément de ma personnalité qui dit toujours que je déteste le camping, j'ai adoré mon expérience. J'étais dans un camping de la CEPAC. J'ai tellement pu décrocher, ça m'a permis de profiter d'un beau moment avec mon chum. Puis pour vrai, je pense que je suis en train de tomber de l'autre côté de la clôture, puis que je suis en train de devenir une adepte du camping. Aimez-vous ça, vous, pour ou contre le camping?
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Hey, faut être équipé par contre, hein, pour aimer ça le camping. C'est assez intense. Mais s'il y a une chose qui est sûre, c'est qu'on peut aller prendre des marches en masse quand on est en camping. Ça nous permet de nous connecter à la nature. Je voulais pas faire un lien bizarre avec Sarah Dufour, mais c'est quand même ce que j'ai fait.

Dans le cadre de mon travail, là, j'ai la chance souvent de rencontrer des artistes puis de jaser avec eux. Puis je suis vraiment reconnaissante de ça. Souvent, on me demande, « Hey, telle personne, es-tu un vrai fin, une vraie fine? » Puis souvent, c'est oui la réponse. Elle, il paraît qu'elle est un peu diva Rihanna, mais elle est tellement talentueuse qu'on lui pardonne tout. On l'écoute.

0: cours de la prochaine heure. Et on pourra aussi entendre celle qui s'est confiée dans un magazine français sur sa relation, Charlotte Cardin, qui nous a parlé de Alyosha et elle, qui sont ensemble depuis près de 10 ans, puis qui mentionnait à quel point ils filent le parfait bonheur. Et selon elle, la réussite de leur relation est dans le fait qu'ils s'admirent beaucoup. Et je trouvais ça tellement beau de lire ces mots parce que c'est tellement vrai qu'en amour, c'est important de s'admirer, se respecter, puis évidemment, de prendre soin l'un des autres. Sur ces sages paroles remplies d'amour, l'amour de la musique, on continue à en avoir après ces quelques messages. Merci d'avoir synthonisé Viva et bon mardi.
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7: Bonjour, ici Claude Marquis, voici vos actualités. La ville de Plessisville déplore des actes de vandalisme survenus récemment au parc de la rivière Bourbon. Une table de pique-nique a notamment été incendiée, une toilette a été bloquée et un mur a été endommagé. La municipalité rappelle que ces gestes entraînent des coûts pour l'ensemble des contribuables et invite les citoyens à signaler tout comportement suspect. Et l'entreprise victoriavilloise Vosker figure parmi les 40 entreprises québécoises les plus prometteuses, selon le palmarès de la section Argent de Québecor. Fondée en 2018, la société se spécialise en caméras de sécurité cellulaire et en surveillance par intelligence artificielle. Selon la presse, son chiffre d'affaires atteint maintenant les 300 millions de dollars. C'est ce qui complète vos informations. 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

long-métrage, il y en a qui se cumulent depuis les dernières semaines. L'avez-vous vu, vous, en spectacle? Il est vraiment bon. Tout un showman, très proche aussi de son équipe avec qui il fait sa tournée. Puis bientôt, il va lancer son nouvel album. Ça va se passer dans les grands centres, mais effectivement, après, il sera possible de le voir dans différentes municipalités au Québec puisqu'il viendra interpréter ses nouveaux succès. Et évidemment, ce qu'on aime beaucoup. Dua Lipa, Houdini maintenant, dans Viva l'avant-midi. Je vous souhaite de passer un bon mardi à l'écoute de cette émission musicale qui vous permet d'entendre toutes sortes de hits dans toutes sortes de styles.

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bleuets avec leur maman, ont décidé d'attaquer les autres cueilleurs. Les autres cueilleurs en leur lançant des bleuets. La honte, honnêtement. Ils ont 5 et 3 ans. Je sais que ça fait partie des éléments que je dois leur apprendre, le savoir-vivre, mais j'étais tellement gênée. Ils prenaient des bleuets, puis je me suis rendu compte qu'ils les lançaient, puis qu'ils essayaient vraiment de viser là, deux madames, entre autres.

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cueillette tantôt avec mes enfants qui ont lancé des bleuets sur les autres cueilleurs puis que ça m'a fait hyper honte. Mais là, il y avait une personne plus âgée dans le champ de bleuets qui, de manière méticuleuse, minutieuse, ramassait ses petits bleuets. Puis là, mon beau William de 3 ans, il est passé à côté du monsieur. Puis imaginez-vous donc qu'il a ramassé une poignée de bleuets pour les manger. Ça aussi, ça m'a gênée. Vous, là, moi, ben, parce que moi, j'ai vraiment l'impression que j'éduque bien mes enfants. Là, je leur apprends qu'est-ce qui est bien puis pas bien. Là, ça a été une occasion pour moi de le faire. Mais des fois, je me dis, malgré tous les efforts que je mets, il arrive ces moments-là où ils me font honte et où je suis gênée. Vivez-vous la même affaire?

À quoi ressemblent vos journées? Est-ce que c'est moins achalandé au travail pour vous? Moi, j'ai l'impression que l'été, là, qu'on travaille ou non, c'est comme une période où tout le monde est un peu plus zen. C'est-tu vrai ou c'est plus stressant les vacances à vos yeux? Jusqu'au-dessus même de Kevin Bazinet sur Viva.

C'est aujourd'hui que débute un festival majeur du côté de Rouyn-Noranda et je vous en parle partout au Québec parce que ça permettra de voir plusieurs artistes fortement appréciés, dont Roxane Bruno. Il y a Marimé aussi qui fait partie des gens qui seront à voir sur la scène de Odisco en lumière Westwood. C'est un événement qui en est à sa 14e édition, qui va accueillir plusieurs artistes, mais surtout qui va accueillir Richard Desjardins, qui pour une première fois depuis de nombreuses années va performer dans sa ville natale pour souligner le 100e anniversaire de Rouyn-Noranda. Et là, je serais curieuse de savoir dans votre région administrative du

0: récente de Céline Dion. Bonjour, pardon, merci.
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2: Bonjour, ici Claude Marquis, voici vos actualités. La ville de Plessisville déplore des actes de vandalisme survenus récemment au parc de la rivière Bourbon. Une table de pique-nique a notamment été incendiée, une toilette a été bloquée et un mur a été endommagé. La municipalité rappelle que ces gestes entraînent des coûts pour l'ensemble des contribuables et invite les citoyens à signaler tout comportement suspect. Et l'entreprise victoriavilloise Vosker figure parmi les 40 entreprises québécoises les plus prometteuses, selon le palmarès de la section Argent de Québecor. Fondée en 2018, la société se spécialise en caméras de sécurité cellulaire et en surveillance par intelligence artificielle. Selon la presse, son chiffre d'affaires atteint maintenant les 300 millions de dollars. C'est ce qui complète vos informations. 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

J'adore que les réseaux sociaux fassent revivre des succès des différentes années qui ont été marquantes pour nous. Moi, la musique, ça me replonge toujours dans ma nostalgie. Puis à la fin des années 90, j'étais vraiment très jeune, mais mes parents écoutaient Nathalie Imbruglia, j'ai toujours de la difficulté à le dire, avec Torn, qui est sorti en 1997. Puis là, j'ai l'impression qu'on l'entend un peu partout sur les plateformes sociales. Êtes-vous d'accord avec moi? On va débuter cette dernière heure de Viva l'avant-midi avec ce grand succès de la fin des années 90.

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0: peut pas tout voir, on peut pas tout faire, mais s'il y a un voyage que j'aurais dû faire en juillet, c'est un voyage à Ottawa pour aller au Blues Fest et voir la star country Ella Langley. Ella Langley qui bat tous les records, a fait des collaborations avec Morgan Wallen, mais qui avec son stock à elle, réussit quand même à atteindre tous les sommets de palmarès. On va l'écouter avec Be Her dans quelques minutes. Merci d'avoir syntonisé. Vive à l'avant-midi. Moi, c'est Mélissa Paquette et je suis avec vous jusqu'à l'arrivée de la prochaine émission sur nos ondes.
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3: Bonjour, ici Claude Marquis. Voici vos actualités. La ville de Davelouisville appelle à la prudence après avoir été informée que des jeunes sautent dans la rivière près des chutes de Madington Falls. Elle rappelle que les courants, les rochers submergés, la profondeur variable de la rivière et la force de l'eau représentent un réel danger. La municipalité souligne que ces sauts peuvent avoir des conséquences graves, voire mortelles, et invite les parents à sensibiliser leurs enfants. Et la ville de Plessisville déplore des actes de vandalisme survenus récemment au parc de la rivière Bourbon. Une table de pique-nique a notamment été incendiée, une toilette a été bloquée et un mur a été endommagé. La municipalité rappelle que ces gestes entraînent des coûts pour l'ensemble des contribuables et invite les citoyens à signaler tout comportement suspect. C'est ce qui complète vos informations. 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
3: Hey, un excellent mardi. On dirait que juste l'Abitibi qui a du beau temps de ce temps-là, mais ça s'en vient pour tout le monde, le soleil. Je pense à la Côte-Nord qui sont encore aux prises avec ben de la pluie en ce moment.
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3: D'un bout à l'autre du Québec... Le sifflet a sonné, c'est l'heure du break. On lunch tous ensemble. Je m'appelle Jerry Castonguay et c'est moi qui ai le plaisir de vous accompagner ce midi avec ce qui s'est fait de mieux durant 3 décennies dorées de la musique, les années 80, 90, 2000. On va parler d'une nouvelle tendance, ces réseaux sociaux, puis ça arc, c'est d'un dégueulasse. Je vais attendre un petit peu plus tard pour vous en parler, là, le temps que vous ayez lunché comme faut, parce que ça a juste pas de bon sens. Mais... où s'en va Internet et le monde? Je suis pas sûr que c'est une combinaison gagnante. Vous allez rire, par exemple. On va regarder qu'est-ce qui fait jaser dans l'actualité showbiz. Mais pour tout de suite, j'appuie sur play et c'est parti. On va avoir Don Omar et Danza Kuduro. M-People, mais pour tout de suite, voici Flashdance, What a Feeling, d'Irene Cara, Viva.

0: Bon mardi, qu'est-ce qui retient l'attention dans le showbiz aujourd'hui? Ben, Loto-Québec lance un nouveau produit, ça s'appelle Diva à Paris, pour peut-être remporter vos deux billets pour aller voir Céline à Paris le 26 septembre. Ça inclut les vols, 4 nuits d'hébergement, un repas à la Tour Eiffel, une croisière sur la Seine, puis 5 000 $, quelque chose pareil. Et elle ne passera pas chez nous, alors c'est peut-être une occasion pour vous d'aller la voir. Sinon, toujours dans le monde du spectacle, P.A. Méthode, humoriste, a annoncé son retrait du rôle du capitaine Crochet dans la comédie musicale Peter Pan, qui a commencé à Québec cette semaine à la salle Albert Rousseau. Il invoque des raisons de santé mentale et physique aussi, parce que c'est assez exigeant. 25 représentations en 31 jours, même si sa santé physique est à son paroxysme, ben il a préféré céder sa place à quelqu'un d'autre, c'est-à-dire l'acteur qui l'a fait par l'année passée. Donc, il sera en selle et les spectacles auront lieu comme prévu. La toune du bureau s'en vient. Au retour, le lunch 80-90-2000 se poursuit.
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4: Qu'est-ce que tu veux? Moi, je suis un gars de promesses. Quand je vous promets qu'aux alentours de midi et 20, il y a toujours la toune du bureau, ben, vous me la demandez par texto la veille au 1-866-567-2346 et je vous la joue. J'aimerais saluer la gang de construction JGS qui est de retour à l'ouvrage aujourd'hui du côté de Rimouski. Partout dans l'Est du Québec, ils ont des contrats et ils nous écoutent sur le chantier. Ben, merci de faire ça. C'est Press Michael en 1998.

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Humidex au-delà de 30, alors peut-être que la soif va vous pogner, mais buvez pas n'importe quoi! Mais qu'est-ce qui se passe? Où est-ce qu'on s'en va? Il y a une nouvelle micro-tendance, OK? Puis espérons que ça soit le plus micro-nano possible. Il y a des cosplayeuses. C'est quoi des cosplayeuses? C'est des gars, des filles qui se déguisent en personnages fictifs célèbres. Et là, ben, il y a des gens qui décident d'aller les voir. Et ces cosplayeuses, c'est généralement des filles, là, trempent leurs pieds dans un chat.

0: gallons d'eau glacée, de thé glacé, je devrais dire, ou du jus. Puis après ça, ils vendent la boisson à leurs admirateurs. Et là, ça marche en Californie puis en Chine. Ça a été remarqué comme au Fannie Mae Con à San Jose, en Californie. Il y a des influenceuses qui faisaient ça. Puis qui font de l'argent avec ça, là. Mais c'est un dégueulasse terrible, je veux dire. Ils arrêtent pas d'avoir des pubs à la télé pour la mycose des ongles comme quoi c'est contagieux. Imagine avoir la mycose des ongles dans la gueule. Arc! J'espère que vous avez mangé puis c'est correct. Mais ça a pas de bon sens. À TikTok, tu sais, je veux dire, c'est pas les bonnes... Il pourrait pas y avoir des bonnes tendances, tu sais. Comme, je sais pas, moi, donner de l'argent à son prochain. Je sais pas. Mais boire du jus de pied, là. Ah, c'est dégueulasse, je sais pas. Mais où s'en va-t-on? OK, je pense qu'on a assez d'accordes. On a assez accordé d'importance à ça. Ça en mérite pas pantoute. Traders Down, Here Without You, ça s'en vient. Le lunch 80, 90, 2000. C'est pas terminé et ça se poursuit dans un moment.
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Ben oui, Mike and the Mechanics et le lunch 80-90-2000 est encore là pour une 15-20 de minutes avant Viva l'après-midi. Je m'appelle Jerry Castonguay et on se retrouve demain midi. Yannick débarque, ses soirées là. Bon midi à Viva!

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4: Bonjour, ici Claude Marquis, voici vos actualités. La ville de Davelouisville appelle à la prudence après avoir été informée que des jeunes sautent dans la rivière près des chutes de Maddington Falls. Elle rappelle que les courants, les rochers submergés, la profondeur variable de la rivière et la force de l'eau représentent un réel danger. La municipalité souligne que ces sauts peuvent avoir des conséquences graves, voire mortelles, et invite les parents à sensibiliser leurs enfants. Et la ville de Plessisville déplore des actes de vandalisme survenus récemment au parc de la rivière Bourbon. Une table de pique-nique a notamment été incendiée, une toilette a été bloquée et un mur a été endommagé. La municipalité rappelle que ces gestes entraînent des coûts pour l'ensemble des contribuables et invite les citoyens à signaler tout comportement suspect. C'est ce qui complète vos informations. 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

Mauvais temps, c'est pas grave, la météo, hein, on l'oublie un petit peu avec toute la bonne musique qu'on va se servir. C'est mérité, je peux vous dire honnêtement là, ce qui vous attend dans les prochaines minutes. Ça va être bon, oh, ça va être bon, des petits plaisirs coupables avec Mélancolie, Cœur de pirate, Kamikaze, Patrice Michaud et des tunes qui vont vous rappeler des souvenirs, entre autres Just Say I'm Sorry, Chris Stapleton, Pink. Tellement bon cette collaboration-là et... On commence ça tout de suite avec notre reine Tay-Tay, nouvellement mariée à son amoureux. I knew it, I knew you.

En juillet dernier, elle a fait une petite publication sur les réseaux sociaux qui laissait sous-entendre qu'elle voulait avoir un autre enfant. Est-ce que ça serait une bonne idée? La question se pose, honnêtement. Je vous rappelle que Britney Spears a fait parler d'elle, entre autres, avec son arrestation en mars dernier pour conduite en état d'ébriété en Californie. Et là, ben, la publication de son désir d'avoir un autre enfant a été supprimée depuis, mais quand même, les fans se posent beaucoup de questions à propos des différents posts qu'elle fait sur les réseaux. Oui, pas facile. Pas facile, pas facile pour Britney Spears. On lui souhaite beaucoup de bonheur. Par contre, on adore sa musique et, oups, I did it again. Britney Spears, tout de suite à Viva. La

branché à Viva la musique. Julie Barry qui vous accompagne en ce mardi après-midi. Lui, il a battu un record historique de la musique country en devenant le premier artiste solo country à afficher complet au stade de Wembley à Londres. En sortant son nouvel album The Way I Am, c'est 90 000 places qui ont été remplies au Wembley Stadium de Londres le 31 juillet, 1er et 2 août pour trois concerts historiques. Ça a été même confirmé par le record Guinness mondial, donc c'est officiel. Lou Combs détient un record Guinness. On l'écoute avec Days Like These tout de suite à Viva.

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On a appris après la troisième saison que l'émission était annulée. Maintenant, il y a une plage horaire qui est disponible les jeudis soirs à 20h et on a appris officiellement quelle émission allait remplacer la plage horaire. C'est le moment de vérité. Et là, si ça vous dit quelque chose, vous avez raison parce que...

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1: 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Restez là.
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1: Vincent Vallière, qui est présentement en tournée à travers le Québec avec son spectacle Au travers de la route. Il fait aussi la promotion de son 9e album qui est sorti tout récemment. Ça s'appelle Les saisons, les secondes. Si vous l'avez pas entendu, je vous le conseille fortement. Part d'une vingtaine d'années derrière la cravate de carrière, hein, quand même. 20-25 ans quand même pour Vincent Vallière. Donc, on l'écoutera dans les prochaines minutes avec Sarah sur les ondes de Viva. Mais avant ça, on marche sous le soleil aujourd'hui avec Walking on the Sunshine. Tout de suite à Viva, la musique.

7 ans. Depuis les premières éditions, en fait, j'étais quand même jeune quand c'est sorti. Et ben depuis, je suis cette série-là de avec beaucoup d'attention. C'est comme mon émission pour me mettre le cerveau à off, honnêtement. Je réfléchis pas en écoutant ça, j'ai juste du plaisir puis je juge. Ah, on va être honnête, là, tout le monde fait ça. Hier, ça a été dévoilé, l'affiche officielle de Alicia Moffett et Fred Robichaud, qui avaient annoncé leur séparation au mois de mai dernier. On a vu la belle image officielle de l'émission, donc qui sera diffusée dès le 6 septembre prochain, du dimanche au jeudi à 18h30. Et là, j'ai été fouillée un petit peu. Je me suis demandé quand est-ce qu'on va les voir, les candidats, candidates de cette année. Et là, ça a l'air que la production d'Occupation Double Panama prévoit dévoiler les candidats, candidates le 11 août prochain à 8h le matin.

0: C'est ce qui est aussi la 20e saison d'Occupation Double dans son histoire. Donc, on aura également un documentaire qui va être assez le fun à suivre aussi pour nous parler justement là, des moments forts des 20 dernières années. Bref, ça risque d'être assez enivrant cette année encore une fois. Toujours, toujours de la bonne musique. Moi, ce que je vous offre dans les prochaines minutes, c'est du Rihanna, Don't Stop the Music. Je vous jure qu'on n'arrête pas la musique. Vous êtes à Viva, la musique.
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4: Bonjour, ici Claude Marquis, voici vos actualités. La ville de Davelouisville appelle à la prudence après avoir été informée que des jeunes sautent dans la rivière près des chutes de Madington Falls. Elle rappelle que les courants, les rochers submergés, la profondeur variable de la rivière et la force de l'eau représentent un réel danger. La municipalité souligne que ces sauts peuvent avoir des conséquences graves, voire mortelles, et invite les parents à sensibiliser leurs enfants. Et la ville de Plessisville déplore des actes de vandalisme survenus récemment au parc de la rivière Bourbon. Une table de pique-nique a notamment été incendiée, une toilette a été bloquée et un mur a été endommagé. La municipalité rappelle que ces gestes entraînent des coûts pour l'ensemble des contribuables et invite les citoyens à signaler tout comportement suspect. C'est ce qui complète vos informations. 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
2: 14h. OK, on monte.

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bref, ça va bien pour la belle Lou Adrienne Cassidy qui travaille très fort présentement sur de nouvelles chansons. Laissez entendre ça justement dans son entrevue avec la presse. On pourra découvrir le tout, j'imagine, d'ici les prochaines semaines, voire peut-être les prochains mois également. C'est elle qu'on aura la chance d'entendre dans les prochaines minutes avec On n'arrête pas. C'est vrai qu'elle n'arrête pas, hein? Ça s'en vient dans les prochaines à Viva, mais pour l'instant, The Reason ou Bastank. Tout de suite à Viva, la musique.

Festival La Musique à Victo au 101.9. Julie Barry qui vous accompagne en ce mardi après-midi. Et là, ben, cette semaine, vous allez pouvoir rocker en masse avec Rock la Cause, une soirée qui est gratuite avec Extérieur.

0: bienvenue. Quoifaireavicto.com pour avoir tous les détails de l'activité. Mais c'est ce jeudi 18h au Parc Terre des Jeunes et c'est Extérieur qui sera en spectacle. Ça va être bon, pas à peu près. Ce qui est bon aussi, c'est du Zaz, du Roxane Bruno et du Shakira. Ça s'en vient dans les prochaines minutes du côté de Viva Avicto.
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C'est Camila Cabello qui a annoncé sa rupture. Elle est maintenant cœur à prendre depuis le mois de juin dernier, après sa rupture avec l'homme d'affaires Henry Jr. Child Hub. Donc, les gars, hein? Faut y aller. Ah non, sans joke, bien de voir s'il y a du nouveau matériel de Camila Cabello qui va sortir d'ici les prochains mois, peut-être la prochaine année, je sais pas, mais ça serait le fun de la revoir en spectacle, peut-être dans le coin, si elle pouvait passer du côté du Centre Bell, ça serait ben le fun. Sinon, ben en attendant, on se l'offre avec Havana. On va voyager un peu en musique. À viva la musique!

0: mon chum puis moi durant nos vacances dans les deux dernières semaines, puis j'ai aucun remords. Ça me fait bien plaisir même. Et là, depuis le 20 juillet dernier, saviez-vous que Burger King offre une garantie Whopper? Ouais. Si un client est pas satisfait de son burger, il va être refait gratuitement sur le champ. Donc, la chaîne a créé un nouveau poste en restaurant, le Your Way Champion. Donc, c'est un employé qui est chargé de régler rapidement les problèmes des clients. Donc, pour obtenir un Whopper classique gratuit, il suffit de scanner le code QR qui est à l'intérieur de la boîte du sandwich pour recevoir un code à 6 chiffres. Donc, ça vous permet d'être un petit peu gâté aussi. Et ben, c'est une nouvelle façon aussi de rendre service aux clients. Hein, parce qu'on sait des fois, quand on va dans un restaurant rapide, ils font ça vite. Tu reçois ton burger ou ton bagel, par exemple, déjeuner. La salade est tout croche. Le fromage est à moitié dans le bagel. Ça dépasse de partout. Tu prends une bouchée, finalement, c'est juste du pain. Ah, c'est la vie. C'est la vie. Mais sachez que vous pourrez être 100% satisfait de votre Whopper du côté du Burger King maintenant. Ah voilà, chose dite. Est-ce que ça vous donne faim un peu? Peut-être que oui. En tout cas, une chose est sûre, c'est que ça nous donne faim de gros hits. On a un beau mix qui s'en vient dans les prochaines minutes à Viva avec Save Me Tonight. Restez là.
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5: Bonjour, ici Claude Marquis. Voici vos actualités. La ville de Davelouisville appelle à la prudence après avoir été informée que des jeunes sautent dans la rivière près des chutes de Maddington Falls. Elle rappelle que les courants, les rochers submergés, la profondeur variable de la rivière et la force de l'eau représentent un réel danger. La municipalité souligne que ces sauts peuvent avoir des conséquences graves, voire mortelles, et invite les parents à sensibiliser leurs enfants. Et la ville de Plessisville déplore des actes de vandalisme survenus récemment au parc de la rivière Bourbon. Une table de pique-nique a notamment été incendiée, une toilette a été bloquée et un mur a été endommagé. La municipalité rappelle que ces gestes entraînent des coûts pour l'ensemble des contribuables et invite les citoyens à signaler tout comportement suspect. C'est ce qui complète vos informations. 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

aujourd'hui, toujours branché à Viva la musique. Je veux prendre le temps de saluer les mamans qui ont allaité. Toutes les mamans sont extraordinaires, mais je les souligne parce que cette semaine, c'est la semaine mondiale de l'allaitement. Partout à travers le monde, on souligne ça du 1er au 7 août cette année à l'échelle internationale. Le thème officiel cette année, l'allaitement pour un début de vie durable, renforcer ce qui fonctionne. Que ça marche bien, que ça marche pas bien, qu'on donne le sein, qu'on tire notre lait, peu importe. Je vous lance des fleurs, mesdemoiselles. Vous êtes tellement fort, tellement incroyable. J'ai allaité les trois cocottes là, mais j'ai quand même réussi à faire le tandem avec mes jumelles. Puis pour vrai, j'envoie des photos de souvenirs avec Snapchat entre autres qui me rappellent des souvenirs gentiment année après année. Et je me dis encore aujourd'hui à ce jour, mais voyons donc comment j'ai fait ça. J'ai fait du tir à allaitement aussi, donc ouais, on est bonnes, les filles. Pour vrai, c'est de l'énergie liquide qu'on donne à nos enfants. Littéralement, c'est notre âme qui passe par là. Hein? Celles qui savent, savent. Mais sinon, toutes les autres, vous êtes extraordinaires aussi. Vous êtes maman, vous êtes extraordinaire. On s'offre Fergie, qui avait lancé sa carrière là, solo avec son album solo de Chess. Et Girl Glamorous faisait partie de cet album-là, sorti en 2007. Ça me rappelle mon début de secondaire. Oh là là, ça me rajeunit pas. On se l'offre tout de suite à Viva, la musique.

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1: 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Dites-vous que si vous pouvez pogner un coup de chaleur, vos téléphones intelligents aussi, puis on va en reparler dans les prochaines minutes. Pour l'instant, Gabriel Fredette à Viva, la musique.
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Ouais, ben disons que durant les vacances de la construction, des vacances de la construction, il n'a pas fait super chaud. Mais les semaines avant et dans les prochains jours, il risque de faire encore très chaud. Donc oui, c'est possible de pogner un coup de chaleur, comme on dit en bon québécois, nous, physiquement. Mais imaginez, en période de forte chaleur, à quel point nos téléphones chauffent. Nos téléphones intelligents peuvent eux aussi souffrir de la température, puis surchauffer un téléphone trop chaud peut ralentir, afficher un message d'alerte. Entre autres, ça m'est arrivé. Mon sel était resté au soleil du côté de l'écran et mon sel a commencé à chauffer. Mon iPhone s'est éteint et a dit que pour justement des mesures de sécurité, il était hors service jusqu'à ce que sa température se régularise et je l'ai mis dans le glaciaire. Tout simplement. Alors, faut pas charger un téléphone qui est en surchauffe parce que le branchement peut augmenter la température de la batterie. Faut simplement attendre qu'il refroidisse avant de le connecter. Les téléphones qui sont plus modernes sont conçus avec des protections. Ils ralentissent leur fonctionnement, ils peuvent s'éteindre carrément pour éviter des problèmes plus graves ou encore de pogner en flux carrément. Placez-le à l'ombre, retirez le case de votre téléphone. Ça peut être bon aussi pour l'aider à respirer. Le laisser refroidir naturellement avant de l'utiliser ou de le recharger. Évitez de mettre le téléphone au chaud dans le frigo. Bon, choc thermique aussi peut être possible pour nos téléphones intelligents. Dans mon cas, ma glacière, il y avait pas vraiment de glace, là. C'était juste une boîte à lunch, je suis un peu thermique, fait que ça permettait d'être moins à la grosse chaleur. Donc, ça m'a permis de ravoir mon sel en à peu près 20-25 minutes, je vous dirais. Donc, soyez vigilants. Nos petits téléphones, on les aime bien, hein, sont bien pratiques, mais ils coûtent cher aussi. Faut leur faire attention. On s'offre une gang qu'on aime d'amour depuis tellement de décennies. Black Eyed Peas s'amène avec Ritmo à Viva, la musique.

Anne Rose, aimes-tu la vie comme moi? Oh, que c'est bon ça, Viva, la musique. J'espère que vous avez passé un bel après-midi. C'est loin d'être terminé. La musique se poursuit avec Viva la Casa, Olivier Bombardier, qui se mène dans les prochaines minutes. Là, il va vous faire passer un méchant beau retour à la maison. Puis d'ici là, nous autres, on s'offre I Lost My Baby, la reprise de Claudel. Tout de suite à Viva. Mon nom, c'est Julie Barry, puis je vous dis à demain 13h. Salut!

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7: Bonjour, ici Claude Marquis. Voici vos actualités. Les cas de maladie de Lyme continuent d'augmenter en Mauricie, centre du Québec. En date d'aujourd'hui, 27 cas ont été recensés depuis le début de l'année, comparativement à 12 à la même période l'an dernier. Transmise par la tique à pattes noires infectée, la maladie progresse notamment en raison du réchauffement du climat qui favorise la présence de cet insecte. Les autorités de santé publique rappellent que tout le centre du Québec est maintenant considéré comme une zone à risque. La ville de Davey-Louisville appelle à la prudence après avoir été informée que des jeunes sautent dans la rivière près des chutes de Maddington Falls. Elle rappelle que les courants, les rochers submergés, la profondeur variable de la rivière et la force de l'eau représentent un réel danger. La municipalité souligne que ces sauts peuvent avoir des conséquences graves, voire mortelles, et invite les parents à sensibiliser leurs enfants. La ville de Plessisville déplore des actes de vandalisme survenus récemment au parc de la rivière Bourbon. Une table de pique-nique a notamment été incendiée, une toilette a été bloquée et un mur a été endommagé. La municipalité rappelle que ces gestes entraînent des coûts pour l'ensemble des contribuables. Et l'ancien défenseur des Tigres de Victoriaville, Maddox Labre, poursuivra sa carrière avec les Remparts de Québec. En retour, les Tigres obtiennent un choix de 5e ronde au repêchage de 2028 de la Ligue de hockey junior Maritime Québec. Rappelons que Labre avait été suspendu par l'organisation en mars dernier, quelques jours avant le début des séries éliminatoires. C'est ce qui complète vos informations. 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
6: Je sais pas, mais moi, quand ça me pique quelque part ou que je peux pas me gratter, je passe une mauvaise journée, là. T'es-tu déjà gratté? T'es-tu capable de te gratter en haut du dos, là? Ça me gratte, là. Faudrait que je demande à un de mes collègues, là, ou à ma boss de me gratter le dos. Ça fait-tu un peu bizarre? Olivier Bombardier qui vous accompagne pour votre retour à la maison. Et ça se peut que vous m'entendiez des fois là comme ça, pas devant mon micro, c'est parce que là, je me gratte là en ce moment. Je me gratte. Dans les prochaines minutes, écoutez, on va se parler de téléphone cellulaire parce qu'il nous accompagne quand même n'importe où, que ça soit en vacances, que ça soit également quand on s'en va au travail, mais aussi juste avant de se coucher. Là, hey, je suis sûr que je suis pas le seul. Là. Mon chum pis moi, là, nous autres, c'est comme un rituel, puis c'est... Je trouve ça un peu triste quand même. T'sais, on arrive dans le lit et on est tous les deux de notre bar avec notre téléphone cellulaire. On regarde nos notifications, des vidéos de chats et nos réseaux sociaux. Fait qu'on trouve ça, on trouve ça plate. Il y a un article dans la presse qui est sorti qui parle de ça. Est-ce qu'elle permet notre téléphone cellulaire? Est-ce qu'il permet de relaxer ensemble ou est-ce qu'il finit plutôt par créer une distance dans le couple? Je vous raconte ça dans les prochaines minutes. Côté musique, Danny Bédard sera là avec Y'a du monde, Bleu Jeans Bleu avec Scotch and Punch et les Flame White Tees avec Hey There, Delilah. Mais on commence avec Ella Langley et Be Here à Viva la Casa. Merci d'être branché avec nous puis je te garantis, tu vas passer le meilleur retour à la maison que t'as jamais écouté. Je sais.

l'attention de votre partenaire et pourrait nuire tranquillement à votre couple. Quel est cet invité devenu presque impossible à sortir de la chambre? On va en parler dans les prochaines minutes, juste après Danny Bédard. Il y a du monde, mais juste avant, Bleu Jeans Bleu, Scotch & Pache, à Viva la musique.

0: On va jaser du téléphone cellulaire. Hein? Le téléphone, est-ce que c'est devenu un ennemi du couple dans la chambre à coucher? Il y a la presse qui a sorti un article super intéressant et qui s'est penché sur cette question. Il y a plusieurs personnes qui disent que, ben tiens, mettons, le téléphone, c'est le dernier objet là pour plusieurs personnes. Regarder avant de dormir. Là. C'est la dernière affaire que tu vas faire, regarder sur ton téléphone avant de te coucher. Et ton téléphone, ça va être le premier objet que tu vas prendre au lendemain quand tu vas te réveiller. C'est fou, il fait partie de notre vie. Là. C'est presque un frère. Et le problème, c'est pas seulement la lumière de l'écran, c'est aussi le temps qu'il prend sur le moment à deux, juste avant de se coucher. Là. Parce que, tu sais, on se couche ensemble, mais chacun regarde ses vidéos, ses messages ou ses réseaux sociaux. On parle moins, on se touche moins et on finit parfois par s'endormir sans vraiment avoir passé du temps ensemble. Il y a des chercheurs qui montrent d'ailleurs que le fait de se sentir ignoré au profit du téléphone peut réduire la satisfaction dans le couple. Et le téléphone, ça peut aussi nuire au sommeil. Ça, je vous apprends rien, là, que ce soit les notifications, les nouvelles, les vidéos que vous regardez, là, ça éveille notre cerveau, là, ça n'a aucun bon sens, juste avant de s'endormir en plus. Là, c'est pas une bonne affaire. Et la solution, là, d'après l'article, c'est pas nécessairement de bannir complètement les appareils. Tu sais, un couple, ça peut simplement décider d'une règle ensemble. Là. Faites ça, t'sais, discutez de ça pour vrai. Là. Chacun, admettons, on se dit ça. Aucun téléphone pendant les 30 dernières minutes avant de s'endormir. Parlez-vous entre vous. Si vous avez rien à vous dire, peut-être des fois un livre, ça peut aider. Fermez les notifications ou rechargez les appareils à l'extérieur de la chambre. Bref, le téléphone ne détruira pas automatiquement un couple. Là. C'est pour ça qu'on est en train de dire, mais s'il reçoit plus d'attention que la personne couchée juste à côté de vous, là, il est peut-être temps de le déposer. Et vous, je suis quand même curieux, le téléphone, est-ce qu'il dort dans la chambre ou à l'extérieur de la chambre? On prend une courte pause et lorsqu'on sera de retour, No Woman, No Cry, à Viva la musique. 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

Vendredi, c'est la journée mondiale de la bière et je me suis demandé, parce que je suis pas un grand consommateur de bière, même que j'en bois une fois par année, c'est dans les parties de Noël. Donc, pourquoi certaines personnes adorent la bière alors que d'autres ne supportent même pas son goût? Et depuis combien de milliers d'années accompagne-t-elle l'humanité? On va se raconter ça dans les prochaines minutes, là. D'ici là, ben voici Cœur de Pirate avec tes belles à Viva la musique.

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0: Ce vendredi, le 7 août, ça sera la journée mondiale de la bière. Et pourquoi je vous en parle aujourd'hui, mardi? C'est parce que ça... En fin de semaine, là, je suis allé dans un chalet, on a vraiment eu du fun. Et un de mes amis m'a proposé, « Hey, Oli, il faut vraiment que tu goûtes à cette bière-là. » Et moi, je suis vraiment pas un fan de bière, pour vrai. Là, je suis comme, « Hey, pour vrai, je vais passer mon tour, j'aime pas tellement ça. » Puis ben, il dit, « Hey, je te garantis, elle goûte pas comme les autres. » Fait que là, je prends une petite gorgée, puis je suis comme, « Ben voyons donc, c'est vrai, c'est bien bon. » Fait que moi, là, ça me posait la question, pourquoi certaines personnes adorent ça, alors que d'autres trouvent le goût affreux, là. La bière mélange plusieurs saveurs, dont le malt peut être doux ou grillé, tandis que le houblon apporte de l'amertume et des parfums qui peuvent parfois être un peu plus fruités. Et la bière que j'ai bu, on aurait dit du jus. Là, je suis comme, c'est sûr, c'est pas de la bière, là. C'est sûr, c'est une joke que tu me fais. Ben non, non, c'est vraiment de la bière. Notre génétique peut aussi jouer un rôle. Certaines personnes ressentent l'amertume beaucoup plus fortement que d'autres. Les habitudes et le contexte dans lequel on découvre la bière peuvent aussi influencer nos goûts. Et la bière existe depuis très longtemps. Il y a des chercheurs qui ont trouvé des traces possibles de fabrication datant d'environ 13 000 ans. On ne connaît pas son inventeur. La fermentation aurait probablement été découverte à plusieurs endroits par différents peuples. Mais quand même, 13 000 ans, c'est loin. Et en même temps, je me suis dit, on va faire des petits trucs là, sur la bière, ça va être le fun. Combien existe-t-il de sortes de bières? Hein? Ben, c'est impossible de donner un chiffre exact. Puisque il y a de nouvelles recettes qui apparaissent constamment, il y a un important guide international qui classe déjà les bières dans 34 grandes catégories avec plusieurs styles comme la lager, l'IPA, la stout, la bière blanche ou la bière sûre, etc., etc. Fait qu'en tout cas, ça m'a vraiment, vraiment impressionné, cette bière-là. J'en revenais pas. J'étais comme, ben voyons donc, on dirait du jus de pomme. On prend une courte pause et au retour, on va pouvoir entendre Charlie Puth, Attention, à Viva la musique. 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

Imaginez assister à un spectacle et repartir avec un cadeau tellement, tellement énorme que vous pensez d'abord que hey, c'est une blague, ça. C'est ce qui est arrivé à plus de 37 000 personnes et le cadeau vaut des millions de dollars. C'est ce que je vous raconte dans les prochaines minutes. D'ici là, Patrice Michaud avec Vous êtes ici. Vous êtes ici à Viva la musique.

0: Imaginez assister à un spectacle et repartir avec une croisière pour deux personnes. C'est exactement ce qui est arrivé aux admirateurs de Zac Brown Band en fin de semaine, le dimanche soir, au Fenway Park de Boston. Il y a plus de 37 000 personnes qui étaient présentes pour voir le groupe country. Vers la fin du spectacle, il y a Zac Brown qui a annoncé une énorme surprise. Chaque spectateur, spectatrice, recevait une croisière pour lui-même et la personne de son choix. Il offrait une croisière, là. C'est fou, là. Ça coûte cher, une croisière, bordel, là. Au début, il y a plusieurs personnes qui pensaient que c'était une blague. T'es comme, mais arrête-moi donc ça. Mais l'annonce était vraiment réelle. Était bien réelle. La valeur totale de ce cadeau dépasserait même les 40 millions de dollars américains. Le groupe voulait remercier ses admirateurs pour un moment important. Il s'agissait de son 14e spectacle consécutif à qui affichait complet au Fenway Park. Aucun artiste, autre artiste n'a vendu autant de billets à cet endroit-là. Fait que les croisières pourront être utilisées lors de certains départs au cours de la prochaine année. Il y a un nouveau navire qui doit aussi prendre la mer en 2027 avec une salle de spectacle créée seulement par avec Zac Brown. Mais il y a quand même un petit détail à préciser. Le billet de croisière est offert, mais les voyageurs devront payer les taxes, les pourboires et leur transport jusqu'au port. Mais quand même, il y a pas besoin de payer la croisière au grand complet, là. Ça se prend bien, ça se prend bien, ça se prend bien, pour vrai, là. Mais sinon, ils ont des petits trucs à payer, mais loin de là. À payer une croisière pour des fans, c'est fou, vraiment fou. Mais malgré tout ça, ça reste probablement le plus beau souvenir qu'ils auront rapporté d'un spectacle. Pour ceux qui étaient là, ma gang de chanceux, ah ben ouais. Hey, 37 000 personnes qui vont recevoir une croisière là, offerte par Zac Brown Band, c'est époustouflant. Je pense que je vais prendre une petite pause. On prend une petite pause, puis lorsqu'on va revenir, Alex Warren débarque avec Fever Dream. À Viva!
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7: Bonjour, ici Claude Marquis. Voici vos actualités. Les cas de maladie de Lyme continuent d'augmenter en Mauricie, centre du Québec. En date d'aujourd'hui, 27 cas ont été recensés depuis le début de l'année, comparativement à 12 à la même période l'an dernier. Transmise par la tique à pattes noires infectée, la maladie progresse notamment en raison du réchauffement du climat qui favorise la présence de cet insecte. Les autorités de santé publique rappellent que tout le centre du Québec est maintenant considéré comme une zone à risque. La ville de Davey-Louisville appelle à la prudence après avoir été informée que des jeunes sautent dans la rivière près des chutes de Maddington Falls. Elle rappelle que les courants, les rochers submergés, la profondeur variable de la rivière et la force de l'eau représentent un réel danger. La municipalité souligne que ces sauts peuvent avoir des conséquences graves, voire mortelles, et invite les parents à sensibiliser leurs enfants. La ville de Plessisville déplore des actes de vandalisme survenus récemment au parc de la rivière Bourbon. Une table de pique-nique a notamment été incendiée, une toilette a été bloquée et un mur a été endommagé. La municipalité rappelle que ces gestes entraînent des coûts pour l'ensemble des contribuables. Et l'ancien défenseur des Tigres de Victoriaville, Maddox Labre, poursuivra sa carrière avec les Remparts de Québec. En retour, les Tigres obtiennent un choix de 5e ronde au repêchage de 2028 de la Ligue de hockey junior Maritime Québec. Rappelons que Labre avait été suspendu par l'organisation en mars dernier, quelques jours avant le début des séries éliminatoires. C'est ce qui complète vos informations. 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
4: Encore une fois, c'est Élie Bombardier qui vous accompagne dans Viva la Casa. J'espère que ça va bien. On est encore ensemble pour cette heure-ci, juste avant les hits Viva, dont j'aurai encore l'honneur de vous animer sur place, sur les ondes de Viva. Beaucoup de découvertes. Écoutez, un peu plus tard, on va parler d'une industrie que plusieurs croyaient tranquillement en train de perdre son public, mais... En seulement 3 jours, 2 nouveautés ont attiré tellement de monde qu'un record datant d'avant la pandémie vient d'être dépassé. Est-ce que les gens sont réellement de retour dans les salles de cinéma ou est-ce seulement l'effet de 2 gros films? On va regarder ça ensemble dans les prochaines minutes. Sinon, on va aussi profiter de la saison des activités en plein air pour parler d'un petit insecte qui peut rapidement gâcher une randonnée, là. T'sais, une mauvaise rencontre près d'un sentier, ça peut provoquer plusieurs piqûres en quelques secondes. On va vous expliquer pourquoi certaines guêpes deviennent plus présentes en ce moment-ci de l'été, comment éviter de les provoquer et surtout, quoi faire. Quoi faire lorsqu'elles commencent à vous tourner autour. C'est pas parce qu'elle vous trouve beau. Oh non! D'après moi, elle pense que vous êtes une fleur. Ou peut-être que vous la dérangez. On va pouvoir s'en parler dans les prochaines minutes. Deux sujets très différents. Là. Un qui pourrait vous donner envie d'aller au cinéma, puis l'autre qui, je sais pas, qui pourrait vous faire regarder ou vous mettre les pieds lorsque votre prochaine marche en forêt sera là. Quand vous allez être dû là, pour aller marcher en forêt, vous allez me remercier. Oh, je suis garanti à 100%. Donc, tout ça s'en vient un peu plus tard dans l'émission. En musique, on va pouvoir entendre du Bon Jovi, Bed of Roses. Ça, c'est bon. Sarah Dufour, je suis mêlé. Mais là, on commence avec un artiste dont je suis extrêmement jaloux. Ouais, j'adore tout de ce gars-là. Alex Warren, Fever Dream, Aviva, la musique.

À chaque fois que j'entends cette chanson-là de Bon Jovi, Bed of Roses, là, mes poils de bras se lèvent, vraiment. Puis déjà que j'en ai pas beaucoup, fait qu'il y en a pas une tonne qui se lève. Bon, en tout cas, peu importe. Moi, je croyais que les gens avaient peut-être perdu l'habitude d'aller au cinéma, mais il semble que je voyais ça souvent dans des articles de journaux. Mais une seule fin de semaine vient complètement de changer le portrait. Il y a deux films qui ont réussi à attirer tellement de monde que les salles nord-américaines ont connu leurs meilleurs résultats depuis la pandémie, dépassant même un phénomène qui avait fait énormément parler il y a quelques années. Quel film ont réussi cet exploit? Je vous donne tous les détails dans les prochaines minutes, d'environ 6 minutes. Mais là, pour tout de suite, c'est Sarah Dufour. Je suis mêlé à Viva la musique.

0: Est-ce que les gens sont vraiment de retour dans les salles de cinéma? Parce que je me suis posé la question en fin de semaine. En seulement 3 jours, là, les cinémas des États-Unis et du Canada ont récolté plus de 406 millions de dollars. C'est le meilleur résultat pour une seule fin de semaine depuis la pandémie. La grande vedette, là, ben, ça a été le film Spider-Man, Un jour nouveau. Le film avec Tom Holland et Zendaya a rapporté le 360 millions de dollars en Amérique du Nord dès sa sortie. C'est fou, là. Il a même dépassé l'ancien record du film Avengers Endgame qui était établi en 2019. Et à l'échelle mondiale, Spider-Man a déjà récolté plus de 930 millions de dollars. C'est fou à quel point on l'aime, notre Spidey. Mais il n'était pas tout seul à attirer les foules. L'Odyssée également, un film. Ben, les deux films, je ne peux même pas aller les voir. J'ai vraiment hâte d'aller les voir. Je sais même pas avec qui je peux aller les voir. Mes collègues de travail sont tous allés. Hein? Ils m'ont même pas invité. Mais en ce temps, là, Spider-Man, oui, il a énormément récolté d'argent. Mais l'Odyssée, le nouveau film de Christopher Nolan, continue lui aussi de très bien fonctionner. Il approche déjà le milliard de dollars dans le monde. Mais je me suis concentré plus au Québec. Spider-Man a rapporté 4,3 millions de dollars pendant la fin de semaine. L'Odyssée en ajoute près de 900 000 dollars. Mais, tu sais, il y a certains films québécois là, qui réussissent à attirer un beau public là, cet été. Alors, est-ce que le cinéma en salle est sauvé? J'avais lu un article il n'y a pas si longtemps que ça qui disait « Ah, il y a moins de monde qui s'en va dans les salles de cinéma. » Mais quand il y a des gros films de même, lorsqu'un film devient un véritable événement, les gens sont encore prêts à quitter leur divan pour aller le voir sur grand écran. Donc, j'ai vraiment hâte d'aller voir les deux films en fin de semaine. En tout cas, croise les doigts là si j'achète les billets ou pas. On prend une courte pause et au retour, Max McNow débarque avec « Better Me For You » à Viva la musique.
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Une randonnée, là, ça peut changer complètement en quelques secondes, simplement parce qu'on a posé le pied au mauvais endroit. Il y a un insecte qui pourrait alors rappeler toute sa famille, là, amener à eux les cousins, les cousines, maman, papa, grand-père, grand-mère, en renfort et transformer votre sortie en véritable coursier. Vous faites des énormément là de courses à l'extérieur, dans les forêts, dans les sentiers, etc. Ça va être à vérifier. Même si vous allez en faire là, bientôt, là, restez là parce que j'ai plusieurs petites affaires à vous dire. Que faut-il faire hein, pour éviter plusieurs piqûres? Je vous explique ça dans les prochaines minutes. C'est après Céline Dion. Bonjour, pardon, merci. Mais juste avant, Brian Adams. Ben voyons, on dirait que j'ai fait un ACV. Me voilà à Viva, la musique. Je vais aller prendre une petite gorgée d'eau puis je vous reviens avec un corps frais, rafraîchi et hydraté.

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0: Une simple randonnée peut rapidement tourner au cauchemar. Si vous marchez près d'un nid de guêpe, tu marches tranquillement, tu gambades dans les champs, comme on dit, puis là, scrunch, t'entends bzzz, et là, tu ressembles à un pogo qu'on y a mis des taches de rouge, des tomates pour faire différemment. Là. Vous comprenez, là, tu reviens de là avec des grosses piqûres. Là. Certaines guêpes installent leur nid directement dans le sol. Ils peuvent, ils peuvent donc être très difficiles de voir sous les feuilles, les branches ou près d'un sentier. Si vous dérangez un nid, les guêpes peuvent sortir en groupe pour le défendre. Contrairement aux abeilles, elles peuvent aussi piquer plusieurs fois. Le premier conseil est de ne pas rester sur place, bien évidemment, hein, pour essayer de les chasser. T'es pas avec une tapette à mouche, là. C'est rare de s'en faire une randonnée avec une tapette à mouche, là. Fait que tu cours. Si ton cardio, t'es en train de l'entraîner, essaye de courir plus vite. Il faut pas agiter les bras, vraiment pas. Éloignez-vous rapidement en courant et cherchez un endroit fermé pour vous protéger. Après une piqûre, ça me tombe fait piquer par une guêpe, là, ou plusieurs guêpes, nettoyez la peau et appliquez du froid pour réduire la douleur et l'enflure. Surveillez ensuite votre état, une difficulté à respirer, comme là en ce moment. Je sais pas, je me suis fait piquer, moi. Non, mais un gonflement du visage ou de la gorge, des étourdissements ou une grande faiblesse, ça peut annoncer une réaction allergique grave. Et dans ces cas, faut utiliser son auto-injecteur, là, l'épipène, là, si on en possède un, ou appeler immédiatement le 911. Il y a plusieurs piqûres qui peuvent aussi être dangereuses, même pour une personne qui n'est pas allergique. Fait que prêtez attention, là. Quand vous allez en randonnée, là, portez donc des chaussures fermées, restez attentif au sol et gardez toujours un moyen de communication avec vous. C'est important. On prend une courte pause et au retour, Die Die avec Shakira et Burna Boy. En viva la musique!
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en ce moment. Je suis allé les voir en plus en spectacle pour leur tournée d'adieu. Puis ben, on se l'offre maintenant à Viva. Quin, 3h30 à Viva, la musique.

La Casa, mon nom c'est Ali Bombardier. Merci d'avoir été des nôtres. Merci pour les textos. Merci pour les appels. Vous êtes extraordinaires. On va pouvoir se reparler dès demain, dès 16h pour un autre Viva la Casa. Pour ceux qui sont encore sur la route ou qui nous écoutent à la maison, ben restez encore là parce que je vais être encore là dès 18h dans les hits Viva. J'ai-tu le temps? Ah oui, oui. Hey, écoutez bien ce qu'on va avoir là, dans la prochaine heure. One Republic, Counting Stars, Eagles, Hotel California, Ed Sheeran, Shape of You, Mark Anthony, I Need to Know, ça va être débile, c'est fou, rien que des méchants hits. Si on se revoit pas, ben c'est pas grave. On se donne rendez-vous demain, dès 16h, dans Viva la Casa. Bye bye, à demain.

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9: Bonsoir, ici Claude Marquis, voici vos actualités. Les cas de maladie de Lyme continuent d'augmenter en Mauricie, centre du Québec. En date d'aujourd'hui, 27 cas ont été recensés depuis le début de l'année, comparativement à 12 à la même période l'an dernier. Transmise par la tique à pattes noires infectée, la maladie progresse notamment en raison du réchauffement du climat qui favorise la présence de cet insecte. Les autorités de santé publique rappellent que tout le centre du Québec est maintenant considéré comme une zone à risque. Et la ville de Davelouisville appelle à la prudence après avoir été informée que des jeunes sautent dans la rivière près des chutes de Maddington Falls. Elle rappelle que les courants, les rochers submergés, la profondeur variable de la rivière et la force de l'eau représentent un réel danger. La municipalité souligne que ces sauts peuvent avoir des conséquences graves, voire mortelles, et invite les parents à sensibiliser leurs enfants. C'est ce qui complète vos informations. 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
5: Bonsoir tout le monde et bienvenue dans les Hits Viva. C'est Ali Bombardier qui est avec vous pour vous accompagner durant votre soirée. Écoutez là, c'est fou parce que j'aime tellement cette émission-là. Il y a tellement de gros hits. Dans les prochaines minutes, on va retrouver les Eagles avec Hotel California, One Republic avec Counting Stars. On a du Ed Sheeran avec Shape of You. Mais on commence avec Mark Anthony et I Need to Know. On retourne en 99 avec la chanson qui a permis à Mark Anthony de faire connaître encore davantage, de se faire connaître davantage, devrais-je dire, auprès du public anglophone. I Need to Know s'est rendu jusqu'au troisième rang du Billboard Hot 100 et lui a valu une nomination aux Grammy Awards. C'est un grand succès qui mélange parfaitement la pop et les rythmes latins. Voici Mark Anthony avec I Need to Know. En Viva, la musique pour commencer les hits Viva.

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1: On retourne en 97 avec Aqua, le groupe dano-norvégien qui a marqué toute une génération avec son univers coloré, complètement éclaté. Et la chanson a passé 6 semaines au sommet du palmarès britannique. Et sérieusement, là, quand qu'on présente Aqua, la chanson suit tout de suite après. Là. Préparez-vous à chanter dès les premières secondes avec Aqua. I'm a Barbie Girl à Viva la musique.
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0: après la pause, on monte le volume avec deux chansons qui ont marqué leur époque. D'abord, Florida et T-Pain vont faire lever le party, mais plutôt également le descendre avec Low. Difficile de rester assis avec quand il y a ce rythme-là qui commence. Ensuite, changement d'ambiance avec The Backstreet Boys et I Want It That Way. Deux chansons incontournables, beaucoup de souvenirs et surtout de la bonne musique qu'on aime. Fait que bougez pas, on s'en vient dans les prochaines minutes à Viva.
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Cyndi Lauper continue de marquer l'histoire de la musique en 2025. Elle a d'ailleurs fait son entrée au Rock and Roll Hall of Fame plus de 40 ans après le début de sa carrière. On l'applaudit pour ça. Et on replonge maintenant en 83 avec la chanson qui a lancé la carrière solo de Cyndi Lauper. C'est coloré, énergétique, impossible à attendre sans avoir envie de chanter. Montez le volume pour Girls Just Want to Have Fun à Viva la musique.

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1: Et voilà, c'est déjà le moment de se dire au revoir pour ce soir. Merci d'avoir passé ce moment avec moi et surtout d'avoir choisi Viva pour vous accompagner durant votre soirée. J'espère que la musique vous a fait du bien, que vous avez chanté un peu avec nous et peut-être même monté le volume à quelques reprises. On remet ça demain exactement au même rendez-vous dès 18h pour une autre heure remplie de chansons qu'on aime. D'ici là, prenez soin de vous. Passez une excellente fin de soirée. Merci d'avoir été là, tout simplement. Donc, bye tout le monde. À demain. À Viva.
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2: Bonsoir. Ici Claude Marquis. Voici vos actualités. Les cas de maladie de Lyme continuent d'augmenter en Mauricie, centre du Québec. En date d'aujourd'hui, 27 cas ont été recensés depuis le début de l'année, comparativement à 12 à la même période l'an dernier. Transmise par la tique à pattes noires infectée, la maladie progresse notamment en raison du réchauffement du climat qui favorise la présence de cet insecte. Les autorités de santé publique rappellent que tout le centre du Québec est maintenant considéré comme une zone à risque. Et la ville de Davelouisville appelle à la prudence après avoir été informée que des jeunes sautent dans la rivière près des chutes de Maddington Falls. Elle rappelle que les courants, les rochers submergés, la profondeur variable de la rivière et la force de l'eau représentent un réel danger. La municipalité souligne que ces sauts peuvent avoir des conséquences graves, voire mortelles, et invite les parents à sensibiliser leurs enfants. C'est ce qui complète vos informations. 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

Danaë Thériault qui vous accompagne jusqu'à minuit à Victoriaville en ce mardi 28 juillet. 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

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C'est place à la découverte avec de la danse et percussion de la Côte d'Ivoire. Donc, si vous voulez découvrir le tout, il y a tellement une belle programmation là, de la part de la ville de Victoriaville cet été. Si vous voulez avoir tous les détails, c'est sur le quoi faire à victo.com.

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3: Voici vos nouvelles Arsenal Média. Le bilan des vacances de la construction fait état de 18 décès sur les routes du Québec. Les victimes ont perdu la vie dans 15 collisions survenues au cours des deux dernières semaines. Il s'agit d'une amélioration par rapport à l'an dernier, alors que 31 personnes étaient décédées sur le réseau routier. Les autorités soulignent par ailleurs qu'aucun décès n'a été enregistré sur les routes du centre du Québec. L'entreprise victoriavilloise Voskhar figure parmi les 40 entreprises québécoises les plus prometteuses, selon le palmarès de la section Argent de Québecor. Fondée en 2018, la société de Jimmy Anger se spécialise dans les caméras de sécurité cellulaire et les solutions de surveillance par intelligence artificielle pour les zones éloignées. Selon la presse, son chiffre d'affaires atteint maintenant les 300 millions de dollars. Le victoriavillois Mathieu Bergeron poursuivra son parcours avec les Falcons d'Atlanta. Le garde de 26 ans a signé une prolongation de contrat de 4 ans d'une valeur de 96 millions de dollars américains, dont 60 millions sont garantis, selon le NFL Network, faisant de lui l'athlète québécois le mieux payé dans le sport professionnel. Finalement, côté météo dans la région, ce soir et cette nuit, c'est quelques averses cessant au cours de la nuit, suivies d'un dégagement, et le minimum est de 15 degrés.
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